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Bonjour, bienvenue dans cette nouvelle causerie. Depuis septembre 2025, les éditions de la Tribu organisent ces rendez-vous d'une heure d'échange entre une autrice ou un auteur et les lectrices et les lecteurs de leurs revues Nectar, Dardar et Panard. Aujourd'hui, nous avons le plaisir de recevoir Fabrice Dallongeville, auteur de l'article « La démocratie locale face au backlash écologique, le récit de la République écologique et sociale reste à écrire » dans le numéro 13 de Dardar, dont le dossier est consacré à la démocratie locale et participative. Fabrice Dallongeville est maire d'Augé-Saint-Vincent depuis 2004, village de 540 habitants. Réélu sans discontinuer, il a fait de son engagement un laboratoire de renouveau démocratique et de transition écologique. Son action lui a valu d'être distingué en 2021 par les lecteurs du Courrier Picard comme meilleur maire rural de Picardie. Il est accompagné ici de Jean-Yves Pinault, membre du comité éditorial de Dardar. Ils ont initié ensemble les états généraux communaux présentés dans ce numéro 13 de Dardar, qui fait aussi l'objet de la discussion

Bonjour, bienvenue dans cette nouvelle causerie de la revue Dardard, avec aujourd'hui comme invité Fabrice Allongeville et Jean-Yves Pinault. Merci à tous les deux d'avoir accepté cette invitation. Donc, il se trouve que c'est suite à la parution du numéro 13 de Dardard que j'ai derrière moi, avec un dossier qui s'intitule « Donner envie de démocratie ». Sans doute y en a-t-il énormément besoin par les temps qui courent. Avec donc surtout une approche sur

0: la démocratie locale avec un article sur les listes citoyennes et participatives de Guillaume Gourgues et Jessica Sinti. Un article sur l'expérience de Ahora Madrid, donc évidemment à Madrid, de démocratie participative qui a été riche d'enseignements écrit par Héloïse Nez. Un dictionnaire utopique écrit article écrit par Hervé Chéniaud Dupuis et puis un article sur la démocratie du fer écrit par Séverin Muller et Sabine Girard. Sabine Girard qui a aussi fait l'objet de l'entretien long cours qu'on a réalisé sur la question justement de cette démocratie locale et la façon dont les listes citoyennes parviennent au pouvoir, comme ça a été le cas pour Sabine Girard à Saillant et pour Ombline d'Agicourt à Poitiers. Donc, je vais laisser la parole dans un premier temps à Fabrice d'Allongeville, maire d'Augé-Saint-Vincent, journaliste, consultant, etc. Je te laisserai te présenter, Fabrice. Fabrice qui a écrit donc cet article, La démocratie locale face au backlash écologique, le récit de la République écologique et sociale reste à écrire. Et ensuite, donc, tous les deux, vous évoquerez les états généraux communaux dont vous êtes initiateur. La parole est à vous. Merci.
1: Merci Eric. Bonjour à toutes et tous. Merci à Dardar de nous avoir proposé ce temps d'intervention à Jean-Yves et à moi. Je note que c'est le numéro 13, donc je ne suis pas superstitieux, ça va. Première collaboration avec Dardar. Avant de commencer, parce que je sais que le temps est serré, donc je vais préciser rapidement de où je parle. Effectivement, je suis maire d'un village rural depuis plus de 20 ans maintenant, mais je suis aussi journaliste de formation et de métier. Et je suis consultant dans le développement local depuis une quinzaine d'années. Donc en fait, quand j'observe des territoires ou quand j'agis, j'ai plusieurs angles en fait, à la fois comme élu, comme conseil à travers mon boulot de consultant, et puis dans la mise en récit de tout ça, et puis dans l'observation de ce qui se fait ailleurs comme journaliste. Et dans le cadre de l'article qui vraiment m'a Je veux dire tout simplement, m'a vraiment botté parce que déjà ça me faisait renouer un peu avec mon boulot, mais aussi à travers le sujet en lui-même, parce que déjà backlash écologique, donc on va tout de suite assez vite convoquer des mots en anglais. Alors déjà ça m'a un peu chafouiné, donc on est bien dans un contre-coup écolo, mais ok, mais pour qu'il y ait un contre-coup encore, faudrait-il qu'il y ait quelque chose de massif qui ait été mis en place. Donc, si on regarde les grandes politiques écologiques, si on se demande est-ce qu'elles étaient suffisamment d'ampleur, on peut se dire que finalement, pas vraiment, quoi. Donc, un contre-coup écologique sur quelque chose qui est déjà pas important, ça en dit long sur la problématique qui se pose, quoi. Pour autant, on observe quand même vachement de multitudes d'initiatives locales qui nous montrent comment on peut produire un peu différemment, consommer et habiter les lieux, quoi. Donc quand on observe un peu ça, c'est ce que je mets en exergue dès l'entame de ce papier, si vous n'avez pas eu l'occasion de le lire. C'est un exemple qui est pas très loin de chez moi, qui est à Rosières, dans un petit village, où en fait le seul agriculteur bio du territoire se retrouve confronté à une vraie tension, parce que en raison des réformes de la PAC, la filière bio, elle a plus soutenue comme elle était. Donc, pour consolider son modèle économique, il s'est dit, je vais faire de l'énergie, quoi, je vais faire de l'agrivoltaïsme. Et en fait, il s'est retrouvé à gérer une forte opposition de la population locale. Du coup, ça vient percuter un peu ce que moi j'ai pu observer, c'est que les gens globalement ont l'impression de subir pas mal de chocs, de choses. Ils sont pas forcément dans la situation de décider, de co-décider, même s'il peut y avoir des réunions de concertation en amont. Donc c'est assez difficile sur ce point-là. Il y a un autre élément que je révèle, enfin que j'éclaire un peu plus dans le papier, c'est le il y a un récit médiatique qui est extrêmement structuré dès qu'on aborde les questions écologiques. Et je le dirais, et on l'observe assez directement, parce que c'est assez bien documenté maintenant, autour du groupe Bolloré, avec la structuration qui s'organise hein, entre la chaîne CNews, les relais ensuite radio avec Europe 1, en presse écrite avec le JDD, et surtout, faut pas oublier l'édition avec Fayard. Et tout ça construit un gros bruit du vacarme, de la propagande, si on le veut, et qui s'appuie sur trois leviers qui sont extrêmement puissants, la dramatisation, la polarisation et l'identité. Et à chaque fois, vous vous retrouvez quand il y a ces campagnes anti-écolo, par exemple sur les ZFE, hein, les zones à faible émission, ça devient une guerre contre ceux qui roulent en voiture et qui ont des diesels, quoi. Ou les éoliennes, c'est la colonisation du paysage avec des capitaux étrangers. Ou sur la question de la protection du vivant, hein, c'est le sabotage du travail des agriculteurs, des paysans, etc. Donc, chaque fois, il y a une narration assez puissante qui se met en place. Et ça va, c'est même aussi incarné, je ne sais pas si vous l'avez suivi, par des formes de héros, hein, des chevaliers. Je pense à Alexandre Jardin à travers ce mouvement des gueux, qui oppose les gens. Hein, alors nous, ça serait nous là, nous dans les territoires ruraux face aux élites vertes urbaines, quoi. Donc tout ça pour désigner des ennemis qui sont de l'intérieur entre les jocos, l'écologiste, l'élu local progressiste. Alors je me mets dedans. L'État ou même les agriculteurs bio. Et en fait, ce qui est assez fou on observe tout ça et qu'on se confronte au réel à travers les cahiers de doléances de 2019, c'est que le corpus des doléances, hein, je vous rappelle, c'est 2 millions de contributions. Et si on y ajoute celle du mouvement des Gilets jaunes, on est plutôt de l'ordre de 4 à 4 millions et demi de contributions. En fait, on dit exactement le contraire, quoi. C'est-à-dire que les gens, réclament, ils sont ouverts à la transition écologique, ils réclament plus de transport public, bon, ça renvoie sur les questions de mobilité, l'isolation des bâtiments, ben, c'est l'énergie derrière, l'interdiction des pesticides dangereux, et j'ai encore participé à une réunion récemment autour de l'eau, ben, pour les défenseurs des pesticides, on nourrit la plante, ou on soigne la plante, enfin, c'est quand même des détournements sémantiques assez emmerdants. La relocalisation alimentaire et puis des énergies renouvelables accessibles. Donc en fait, ce que les gens rejettent, c'est pas l'écologie en tant que telle, c'est l'écologie qui est construite sans eux, quoi. C'est-à-dire celle qui est imposée par le haut. Et les gens se disent, nous on a quand même quelque chose à dire, quoi. Enfin, on aimerait bien, quoi. On n'est pas écouté. Et ce qu'on a pu observer, alors moi de mon boulot, de là où je suis, puis à travers un rapport qu'on a réalisé avec Jean-Yves. Qui s'appelle Émergence, hein, avec l'association Changer de Cap les localos Jean-Yves, c'est qu'il y a des tas d'exemples locaux où on parle d'écologie populaire, concrète, qui est extrêmement joyeuse, et c'est pas du tout, ça correspond pas du tout au récit qui est construit. Et c'est là où, et j'embarque les tiers-lieux aussi sur ça. Et nous, on l'observe au plus près, hein, c'est ce que je mets aussi dans le papier, quand on regarde ce qui se passe dans mon village autour du Café Citoyen, qui est un tiers-lieu culturel où la question écologique, elle est importante. Ben, en fait, ça se passe très bien, et y compris avec les agriculteurs dont on décrit le profil, qui seront pas du tout ouverts à réfléchir sur leur propre métier. Donc, c'est vraiment ces espaces où on a besoin d'être en discussion et en réflexion. Et en fait, ce qui manque derrière tout ça, c'est un vrai récit. Le récit, alors je me suis amusé à reprendre ce que la République a formulé il y a quelques années, il y a quelques décennies, voire il y a même plus que quelques décennies, quand on parle des hussards noirs de la République. Et en fait, ce qui manque derrière, c'est un vrai État écologique et social qui embarque comme projet politique massif pour la nouvelle République des hussards et hussardes vertes de la République, quoi. Donc des maires courageux, des agriculteurs agroécologiques, des jeunes engagés, des collectifs citoyens, les tiers-lieux, pour que finalement il y ait de formidables relais au plus près des attentes des habitants. Mais comme ça vient pas du haut, parce qu'on est dans l'attente, donc ce qu'on s'est dit à quelques-uns, c'est que il faut peut-être prendre un peu plus les devants et réfléchir de quelle manière tout ça pourrait se faire. Donc les états généraux communaux, et je fais le lien Parce que merci encore à Eric, hein, de nous avoir laissé l'espace dans Dardar pour ça, mais pour moi, les états généraux communaux, c'est à la fois de reprendre ce qui s'est raconté, ce qui s'est dit, ce qui s'est exprimé dans les cahiers de doléances, de les faire vivre et de montrer toute la richesse des propositions des gens et leur intelligence citoyenne, et de traduire ça concrètement, quoi. C'est-à-dire dans la démocratie du faire, en fait. Vraiment d'essayer d'agir au plus près, donc depuis la commune. Et dans l'idée, je laisserai Jean-Yves développer un petit peu plus ce point, l'idée à travers ces états généraux communaux, ben, c'est de refonder la République depuis la commune. C'est-à-dire, puisque ça ne vient pas du haut, on va démarrer par le bas, on est courageux, on est content, on est même enthousiaste, quelques-uns. On n'a pas besoin forcément d'être trop nombreux. Par contre, on a des convictions très fortes. On considère que il faut que les habitantes et les habitants, les citoyennes et les citoyens soient embarqués pour avancer sur ces états généraux communaux. Jean-Yves, je te laisse parler des assemblées citoyennes communales.
2: Merci Fabrice. Moi j'étais parti à t'écouter, hein. Tu racontes bien les choses, c'est vachement bien. Merci à Eric, à la tribu et puis à Dardar, hein, qui me sont si chers au cœur pour cette causerie à une heure indue. On devrait être tous avec un verre de jaune à la main plutôt que à s'écouter comme ça sur des choses tellement importantes et essentielles. Mais en tout cas, merci beaucoup. Et ouais, tu me passes le ballon, Fabrice, sur la question des états généraux communaux. Mais enfin, moi, je tiens à dire aussi que cette question des états généraux communaux, c'est aussi un moment qui est d'ailleurs certainement à rapprocher de ce qu'on a appelé la révolte des gilets jaunes. Mais enfin, ça fait 30 ans que je sillonne la France et notamment la France des campagnes où, au bout d'un moment, quand on voit les grandes réussites de l'État-nation, quand on voit les grandes réussites de l'Europe et quand on voit les grandes réussites du système capitaliste et néolibéral qui, d'année en année, nous afflige de tout point de vue, bah, il y a un moment où on s'est dit, bah, on en a peut-être marre en fait d'être les soutiers du capitalisme, quoi. Hein, et donc, depuis 30 ans, ce qu'on peut observer, tu as rappelé notamment dans la dernière recherche-action qui s'appelle Émergence, que des centaines et des centaines en fait d'initiatives, de structures, d'entreprises, de collectivités locales tentent de faire et que ça ne fait pas système. On s'est dit qu'effectivement, il y avait besoin de réveiller la République. Et réveiller la République au niveau de leviers qui sont à nos dispositions, nous, habitants, habitantes, citoyens, citoyennes, que sont d'abord en fait les petits territoires de la Grande République, que sont les communes. D'où cette idée d'états généraux communaux, alors, qui ont vocation de produire, de favoriser, de faire émerger partout où il y a des volontés des assemblées citoyennes communales. Ces assemblées citoyennes communales, dans le temps qui est le nôtre aujourd'hui, elles ont vocation à construire, à se parler partout et à forger en fait une vision politique de ce qu'on ne veut plus vivre dans nos communes, de ce qu'on a envie de vivre à l'aune de ces transitions qui sont aujourd'hui complètement essentielles, urgentes et indispensables. Et cette vision politique, il nous semble être plus qu'utile d'offrir des cadres, des conditions pour que le plus grand nombre puisse s'exprimer ensemble pour pouvoir formuler cette vision. C'est vraiment l'objectif de ces assemblées citoyennes communales avec comme objectif de construire un manifeste. Et ce manifeste a vocation à être présenté à la liste ou les listes candidates pour les municipales 2026 qui arrivent au mois de mars, ça va être très bientôt, pour rentrer en fait en négociation et pour voir comment en fait le futur ou les futurs conseils municipaux pourront traduire de manière programmatique cette vision d'envie de faire société de manière différente que vont exprimer ou que exprimeront les habitants et les habitantes, les citoyens et les citoyennes de ce pays. Alors pour ce faire, on a mis en place un site qui s'appelle lesetatsgeneraux.org et qui nous semble-t-il, vont aider, accompagner toutes ces bonnes volontés qui voudront mettre en œuvre ces assemblées citoyennes communales. Donc c'est à la fois un guide, c'est à la fois des ressources, c'est à la fois des lieux où on peut se parler, c'est à la fois un blog, et puis c'est à la fois un site qui va mettre en récit en fait nos aventures, nos énergies communes pour arriver donc à ces questions de réveiller la République, là où on vit, là où les personnes vivent en fait, hein, et que ce soit beaucoup moins vertical, beaucoup moins subi. Voilà, on a envie de donner, de rompre cette idée de fatalité. Il n'y a pas de fatalité. On a tellement d'exemples qui montrent qu'il n'y a pas de fatalité à subir en fait les contre-coups des puissants financiers et des puissances capitalistiques mondiales. Il y a un moment où il est nécessaire qu'on se dise des choses, qu'on ait du courage, mais aussi qu'on travaille en toute convivialité, d'où cette idée en fait de prévoir ces assemblées citoyennes communales partout où c'est possible, partout où il y a des volontés, encore une fois, quoi. Voilà pour l'essentiel, c'est un peu dit à la hache, hein, mais on est là pour échanger, pour discuter, à la fois sur le fond et sur la forme, et ça nous fait chaud au cœur en fait de vous retrouver.
1: Juste pour ajouter un petit élément, c'est la démarche, c'est une démarche au long cours. On ne s'arrête pas aux élections municipales. Hein. Les élections municipales, c'est un point de rendez-vous qui est extrêmement important. Mais la revendication et la refondation d'une république depuis la commune, ça va pas se décréter en 3 mois, quoi. Donc l'engagement, il est un accompagnement de la Fondation de France qui est important. Donc on est bien dans la durée, on s'inscrit dans la durée, le rendez-vous va se poursuivre après les élections municipales pour poser la question, pour porter la question communale, à la fois aux élections présidentielles en 27, mais il y a aussi les élections départementales et régionales, et enfin les élections européennes en 2020.
2: Oui, et merci Fabrice de rappeler d'ailleurs ce pourquoi on appelle ça les États généraux communaux. Et puis moi j'aimerais rappeler aussi que dans ces temps de mise en concurrence de tout et de marchandisation de tout, en fait notre posture elle est vraiment la suivante, c'est-à-dire d'être dans la complémentarité et d'être dans la coopération avec toutes les démarches qui mettent au cœur cette question de démocratie du faire, de démocratie locale et de démocratie active. Voilà. Et donc on a et on va continuer à constituer ou faire partie de coalitions qui s'engagent. Tu en as cité quelques-uns ou quelques-unes, Eric, dans l'entame de cette causerie. On va bien sûr continuer à forger ces coalitions ou cette coalition.
0: Lorenzo a demandé la parole, c'est à vous.
3: Non, mais je vous salue. C'est pas moi, c'est Jean-Yves qui a levé la main, hein, c'est pas moi.
0: D'accord.
3: Merci en tout cas de donner cette occasion de vous dire bonjour.
2: On va peut-être aussi, hein, ce que je vois qu'il y a, on va mettre en œuvre au niveau des États généraux communaux des lieux pilotes qui vont permettre, en fait, qui auront un double avantage, hein. Le premier avantage, c'est de se lancer dans cette aventure des assemblées citoyennes communales et bien sûr de pouvoir tester les outils, pouvoir répondre à des éléments très concrets quand on veut mobiliser et aller chercher la parole du plus grand nombre dans les communes. Et ça va nous permettre aussi de pouvoir raconter ces histoires et de donner envie aux autres collectifs communes de se lancer. On va prendre appui aussi avec ce que tu rappelais, Fabrice, tout à l'heure, qui nous semble être des éléments, des infrastructures civiques nouvelles importantes aujourd'hui dans notre paysage, que sont les tiers-lieux ou en tout cas les lieux intermédiaires, tout ce qu'on appelle aujourd'hui peut-être un peu trop de manière générique les tiers-lieux, mais qui sont pour nous en fait des forces extraordinaires de transformation sociale et écologique plus juste dans tous nos territoires.
0: Des prises de parole, des témoignages, des questions.
4: Bonjour à tous et merci pour ces échanges. Donc, Joël, moi je suis conseillère départementale sur le canton de la Haute-Vallée de l'Aude. et je suis présidente d'une SIC, coopérative de transition écologique, qui travaille à mettre en place un revenu de transition écologique couplé à une démarche de territoire zéro chômeur de longue durée. Et ce que je voudrais amener comme question, c'est, j'ai bien compris le souci de coopération, mais de préciser la coopération entre rural extrême et métropole, parce qu'il y a des complémentarités à aller chercher, et je me rends compte que nos territoires sont en train de crever de l'isolement, ce qui permet aux attitudes de repli de prendre une dimension absolument dramatique, et où quand on a l'impression de ramer à contre-courant. Et quand on crée des situations de rencontres, moi en tant qu'élu, tous les mois je vais dans une commune différente avec mon binôme, on a très peu de participation citoyenne. Et par contre, beaucoup d'attaques sur les réseaux sociaux. Et pour remonter cette difficulté-là, il y a un sacré travail. Et il me semble que la solidarité interterritoriale avec des structures de formes très différentes est absolument indispensable. On le travaille déjà entre les différentes coopératives de transition écologique au niveau national, mais je pense que dans les régions, il faut pouvoir le travailler. Le fin fond de la vallée de l'Aude est extrêmement important, aussi bien pour Narbonne que pour Toulouse, pour Montpellier ou pour Perpignan. Voilà.
1: Bah,
2: Tout à
1: moi,
2: fait. Vas-y.
1: je veux bien partager. Bah, déjà, merci de participer à ce moment-là. D'ailleurs, l'Aude, j'en profite pour dire qu'il y a une démarche exemplaire hein, sur la gestion des cahiers de doléances
4: Oui,
1: en lien avec le CESE
4: c'est
1: et
4: ça.
1: le département auquel j'ai été étroitement associé. Donc, franchement, merci pour ça, ce qui a été fait et utilisé après. C'est extrêmement important pour. Je le disais tout à l'heure, hein, il y a une énorme, gigantesque, faramineuse bataille du récit. Et on dispose d'outils quand même, des médias locaux, les radios. Il y a une capacité de faire, mais en fait, il y a un énorme problème de concertation, d'alignement, d'être en capacité aussi de porter un message que les gens puissent l'entendre et le comprendre. Donc, le moment des doléances a été ce moment-là. C'est pour ça que l'engagement pris je ne dis pas que tout va se régler parce qu'on va rendre public et accessible par le plus grand nombre des cahiers de doléances. Mais ça peut participer quand même à détricoter ce que le grand récit qu'on raconte et qui se fonde sur la peur et puis après qui est embarqué sur les réseaux sociaux. Parce que les réseaux sociaux sont aussi des formidables espaces de manipulation. Donc, de l'opinion, hein, certain nombre d'exemples ont été montrés hein, sur l'agissement via des robots, etc. Enfin, je ne vais pas développer ça. Et sur la relation entre les espaces denses et non denses, c'est-à-dire les espaces métropolitains et les espaces ruraux, c'est une vraie réflexion qu'on peut porter dans les états généraux communaux. Que la démarche qu'on a enclenchée, nous, on s'est dit, on va déjà essayer de parler de ça aux communes de moins de 10 000 habitants. Déjà, c'est 30 000 communes en France. Avant d'aller au-dessus, mais en fait, on se rend compte que on est contacté par des villes beaucoup plus importantes. Je pense à Besançon, il y a Nantes aussi avec les États généraux de Nantes, les États généraux communaux. Ils ont rajouté la dimension communale avec qui on est en contact. Donc, on sent qu'il y a sur différents exemples. Je pense à Paris aussi, parce qu'il y a des collectifs doléances qui ont travaillé avec Paris Collectif pour réfléchir sur vraiment ce qu'aspirent les Parisiennes et les Parisiens. Et ce que vous mentionnez, c'est aussi vrai, moi qui habite en proximité de la région parisienne, on est à 50 km, on a des interrelations avec la capitale, avec l'Île-de-France, qui sont liées à la mobilité. Mais quand on voit l'alimentation, est-ce qu'on peut découvrir, et moi ça me questionne, hein, il y a des quartiers dans Paris, on peut découvrir des filières bio, il y a du meilleur pain que celui qu'on peut trouver dans notre secteur, quoi. Donc ça vient aussi interroger qu'est-ce que des territoires situés ruraux, situés à une quarantaine, 50, 60 km d'un pôle métropolitain, sont en capacité aussi de se transformer. Nous, on n'est plus en maraîchage parce qu'on est en agro-industrie dans le sud de l'Oise. Donc ça questionne. Et je crois qu'il y a des représentants de la MRF. Enfin, j'en suis un, mais j'ai pas participé à la réunion. Donc s'il y en a un, on pourra peut-être en parler. Mais il y a eu une conférence importante entre Évreux, par exemple. Et dans l'Eure, donc, et une, je crois que c'est dans l'Eure, et une commune, la présidente de l'association locale des maires ruraux pour réfléchir sur l'échange et la discussion ville-campagne. Mais ce que va dire, je lui tends la main à Jean-Yves, parce que lui, il a travaillé dans un collectif ville-campagne, et malheureusement, je crois que la fin n'a pas été des plus heureuses. Donc, après, c'est peut-être pas lié à ça, mais il y a un vrai questionnement, et ça, il faut déconstruire l'opposition entre ville et campagne, mais en même temps, il faut rappeler que les grandes orientations qui ont été prises depuis des dizaines et des dizaines d'années, c'est de renforcer le fait métropolitain. Et ça, vous en mesurez, et moi, j'en mesure aussi toutes les conséquences aujourd'hui.
2: Ouais, rapidement, hein, mais c'est bien, merci, hein, Joël, parce que ça permet de faire des zooms extrêmement importants. Alors, le premier, moi qui à chaque fois me hérisse un peu, parce que je l'entends depuis tellement longtemps, je l'entends depuis les lois de fer, si vous voulez, j'ai l'air jeune comme ça, mais je ne le suis pas, hein. C'est la question du local bocal. Voilà. Ah bah oui, mais au niveau communal, on ne pourra rien faire, etc., etc. Quand on voit les grands succès du niveau international, national, etc., on se dit qu'on a peut-être quelque chose à faire au niveau du local, quoi. Voilà. Le local ne nous condamne pas au bocal. Voilà. Clin d'œil à Édouard Glissant. Le monde, c'est un local plus un local plus un local plus un local, quoi. Relié. Et c'est ce que vous dites. Il y a des enjeux très très forts aujourd'hui à reconstituer des liens qui était entre territoires denses, entre territoires peu denses, pour bah, rétablir en fait les circulations, y compris des écosystèmes. Voilà. Et donc, on voit bien que la question du localisme, elle est traitée pour continuer à ce qu'une forme de verticalité, de centralité, de centralisme perdure. Et cette centralité, ce centralisme et cette question de verticalité, elle a tendance à produire de l'isolement, en fait, hein, et du guichet, et du guichet. Or, on voit bien qu'aujourd'hui, il y a une urgence à retravailler en fait les territoires comme des êtres, comme un métabolisme, si vous
4: Oui,
2: voulez,
4: les
2: qui
4: organismes.
2: absolument des organismes. Et donc, on plaide, entre autres, évidemment, par quelque chose qui est encore un peu fumeux, mais qui est tellement, tellement essentiel dans les conditions d'habitabilité de nos territoires, de ce qu'on appelle les biorégions, qu'on va y aller. Voilà, on a plein d'exemples aujourd'hui en tête où des territoires aujourd'hui sont en train de refuser des permis de construire parce que les ressources manquent, parce que voilà, et donc la nécessité en fait de se relier les uns les unes et les autres. Et pour nous, bah, on a mis en place des expérimentations qui visent à améliorer ces relations, y compris dans cette idée de tiers-lieu ville-campagne, où on remettrait non pas les DGS, non pas les élus en contact, c'est bien, mais c'est pas suffisant, mais les actrices, les acteurs, les structures, les entreprises pour bah, fabriquer du circuit court, pour fabriquer des éléments qui nous permettent à la fois une souveraineté et à la fois en fait, d'avoir des systèmes qui sont des systèmes tenables sans être obligé d'atteindre ce que vous ne dites pas, mais ce qui est pour moi en filigrane, les masses critiques, si vous voulez. Et donc, pour moi, les collectivités telles départements et régions sont, devraient être des intermédiateurs, des intercesseurs entre villes et campagnes, entre communes, etc. Tout ça pour revenir sur le fait que dans les états généraux communaux, dans les manifestes communaux, il y a bien sûr une partie très importante de réflexion et de mise en lien précieux ces visions d'interterritorialité et de coopération entre communes, entre territoires, pour évidemment répondre à des questions de mobilité, d'alimentation, d'agriculture, bref, remettre de l'horizontalité là où aujourd'hui on crève de centralité et de verticalité.
4: Bien d'accord.
1: Peut-être rajouter un point sur dans le et c'est et une nouvelle fois les choses sont déjà dites hein, des trois grandes valeurs du corpus des doléances, c'est la proximité, la solidarité et la citoyenneté. La solidarité, c'est pas juste c'est pas le bocal, c'est pas l'entre-soi. Être solidaire, c'est les liens. Je vais pas reformuler ce que vient de dire Jean-Yves, mais il y a une c'est plutôt le détournement du regard en fait. Et c'est ça ce qu'il faut réussir. Alors, ça va prendre du temps, mais que c'est un un vrai regard, ça c'est un combat fort de la MRF par exemple, mais un regard qui change depuis des formes de centralité métropolitaine vis-à-vis des territoires qui se mettent de plus en plus, qui sont en distance. Et c'est ça qu'il faut réussir à les questionner et retravailler. Et on est convaincu qu'en repartant du terrain, en repartant du bas, de
0: Ouais.
1: réfléchir de quelles sont les manières dont on peut fabriquer la suite, construire les nouvelles solidarités, travailler sur les questions d'alimentation, sur les questions de l'eau, sur tout ce qui est finalement un chemin vers la notion de commun, c'est évidemment une façon un peu indirecte de contournement, de se dire il faut qu'on rebâtisse de vraies relations pérennes et durables avec les pôles de centralité pour pas que ces 10 pôles de centralité ne nous voient comme des espaces d'extraction et d'exploitation de la valeur. Et c'est ce qu'on a durement, nous, enfin personnellement, j'en gâche personne d'autre ici, mais en tout cas moi je l'ai ressenti comme ça quand il y a eu la loi d'accélération des énergies renouvelables, où l'État nous a vu, nous, les territoires ruraux, comme les nouveaux espaces extractifs. Et ça, on n'en veut pas, quoi. Alors, parce que ce qu'on a compris, c'est que l'État ne regardait pas de quelle manière on allait pouvoir construire de l'autonomie énergétique locale, mais comment l'exploitation de l'énergie des espaces ruraux allait contribuer à une forme d'indépendance nationale vis-à-vis de ce qui s'est passé à l'est du continent européen. Donc, c'est là où l'enjeu des États généraux communaux, c'est de reposer simplement au plus près des habitantes et des habitants la question de l'autonomie locale. C'est pour ça qu'on a lancé les États généraux communaux le 15 octobre dernier, parce qu'on fêtait ce jour-là le 40e anniversaire de la Charte européenne de l'autonomie locale, un texte fondateur vraiment très important dans la construction européenne, mais qu'on a complètement oublié, et qui replace la commune au cœur de la construction politique européenne. Donc on n'invente pas grand-chose finalement. On se dit attention, il y a des choses qui existent, mais utilisons-les quand même. Parce que sinon, on voit là où ça nous a amenés, notamment pour notre pays, quoi.
2: Après, si je peux me permettre, Joël, merci hein, pour cette intervention très riche, parce que il y a un élément qui est un frein, et tu l'as évoqué, qui est cette question de aujourd'hui redonner du goût. C'est le titre d'ailleurs du Dardard numéro 13, hein, redonner envie de démocratie, mais redonner en fait du goût à faire politique et surtout à s'acculturer à cette question du développement local. C'est-à-dire que on arrive à être complètement épuisé en tant qu'habitant et habitante d'une commune quand on entend que de toute façon on n'y pourra rien, qu'il y a une sorte de fatalité quoi hein, qui s'impose à nous. Et aujourd'hui nos institutions ne nous amènent pas à avoir une confiance terrible dans nos engagements et dans la capacité à ce que ces engagements produisent du réel, produisent du concret. C'est ça en fait qui est au cœur de nos soucis et c'est ça aussi qu'on veut redonner comme possibilité avec ces États généraux communaux. C'est de dire qu'en fait, il y a ceux qui nous endorment et qui nous font finalement devenir être les soutiers hein, de ce système dans lequel plus personne ne se reconnaît, sauf ceux qui en croquent, si vous voulez, voilà, ceux qui en profitent, et de dire que en fait, on est dans un contre-argument là qui est fallacieux, qui est pernicieux, qui est celui de dire, regardez, à chaque fois que on veut faire de la mobilisation, c'est extrêmement difficile, les gens s'en foutent en fait, on n'a personne, etc., etc. Mais c'est au bout d'un moment, si vous voulez, quand on ne donne plus du corps, quand on n'incarne plus, quand on ne respecte plus en fait ce qui se décide, ou quand on ne fait pas la place à une démocratie directe et une démocratie d'engagement, bah oui, au bout d'un moment, il y a cette question d'acculturation. Et je pense qu'il y a le fond et la forme. Sur la question de la démocratie, elle est partout, la démocratie. Elle n'est pas que dans les urnes et tous les 6 ans ou à chaque échéance. C'est tous les jours. Elle est dans les entreprises, elle est dans les associations, elle est dans les collectivités locales, mais elle est aussi dans notre manière d'organiser notre vie sur le territoire. Et on a en face, tu l'as dit Fabrice, mais je le répète, on a une double À mon avis, on a une double bataille culturelle. Alors, bataille culturelle, c'est un peu à la mode, hein. On est dans des discours très martiaux en ce moment, hein. On se demande pourquoi. Mais bon, y a une vraie bataille culturelle. La première, c'est cette question du double soin. C'est-à-dire qu'aujourd'hui, on sait très bien que les humains hors sol, ce n'est pas possible. Voilà, le technofascisme nous guette, hein, et que la civilisation hors sol, elle est complètement, elle est déconnectée des réalités, des souffrances des uns, des unes et du plus grand nombre sur cette planète. La bataille culturelle, c'est cette idéologie qui nous fait croire que, voilà, le bonheur, c'est d'en avoir plein les armoires. Je pourrais chanter d'ailleurs cette chanson, non, Eric, tu. Oh là, la vie en rose. Bon, bref, ça c'est le premier et qui est pas rien. Hein, c'est à sédimenter dans nos têtes d'Européens, d'Occidentaux. Bon, mais il faut qu'on l'engage. Il faut qu'on ait le courage de l'engager. Et même si malheureusement les éléments nous montre que on va y arriver parce que quand on se prend des tsunamis, quand on se prend des glissements de terrain, quand on se prend des sécheresses, quand on se prend des inondations partout dans le monde, bah
4: Les
2: évidemment que ça
4: incendies.
2: commence, voilà, ça commence à faire réfléchir quoi. Et la deuxième bataille culturelle, c'est cette question d'émancipation quoi, l'air de rien, c'est cette question de liberté, c'est cette question d'équité entre les uns, les unes et les autres, entre les humains, avec cette nécessité de pouvoir se dire que on est auteur, on est responsable, on est auteur, comme le dit Renucci, de nos vies, ensemble, de manière collective, et que cette question-là, elle est pas dénuée de ce qu'on appelle aujourd'hui la démocratie et de la capacité en fait de s'organiser ensemble en ayant le souci du fragile. Et on revient à ce que disait Fabrice, c'est-à-dire qu'aujourd'hui, nous, on se mobilise aussi dans les États généraux communaux et ailleurs sur cette notion de double soin. Le soin, l'organisation en fait d'une société à ce qu'elle porte soin des humains envers les humains et s'y intéresser, et le double soin, le soin des humains dans les écosystèmes qui font vivre les humains et qui sont évidemment les conditions essentielles de l'habitabilité à la fois de notre planète et de nos petits territoires. Voilà.
0: Merci. D'autres interventions?
2: Tu vois qu'il y a Alban qui est présente et Alban Rousseau qui est présente. Alors Alban, elle est là, à mon avis, à plus d'un titre. Hein. D'abord parce que c'est une citoyenne. Ensuite parce que elle est engagée et notamment avec des collègues sur cette question de la démocratie locale. Et puis ensuite parce que tu viens nous donner un coup de main pour être dans cet accompagnement à bonne distance. De communes, de groupes de citoyens ou voire d'élus sortants qui aimeraient réaliser ces manifestes. Et toi, tu es du côté des Hautes-Alpes. Et simplement pour rajouter aussi peut-être un point important, il faut qu'on réinsiste là-dessus, Fabrice, si tu es d'accord, c'est qu'on a conçu en fait ces états généraux communaux, le guide, les outils, les ressources, pour que chaque effectivement assemblée citoyenne communale soit autonome. Néanmoins, on a prévu un petit accompagnement particulier sur ce que j'évoquais tout à l'heure, les lieux pilotes pour démarrer cette affaire, quoi.
4: Merci Jean-Yves. Du coup, je prends un petit. Je chope, je voulais pas préempter la parole, mais je trouve ça assez génial de pouvoir causer un peu ensemble et que ça donne du baume au cœur parce que c'est vrai que c'est pas toujours évident et pour être en lien avec pas mal de petits villages dans les Hautes-Alpes et d'autres communes et des gens qui essayent de s'engager en fait d'une manière ou d'une autre dans leur commune. J'étais en lien là pas plus tard qu'hier avec une liste citoyenne qui se monte en Île-de-France. Et pour dire l'importance effectivement de ce que vous avez reprécisé, à savoir voir aussi le temps long, donc il y a les municipales et puis il y a après. En fait, cette liste citoyenne, plus ça va, plus elle se dit bon, il y a peu de chances qu'on soit élu. Mais c'est pas grave en fait. Il faut absolument qu'on fasse ce boulot d'aller travailler. Donc eux, ils bossent sur leur programme de manière participative et de manière plus ou moins participative parce que bah il y a des très fervents et puis il y en a qui disent ah oh là là mais quel temps
5: passer à solliciter la population, et puis la population vient pas toujours, et puis ils étaient que 65 alors qu'ils se disaient qu'ils seraient peut-être une centaine, et puis etc. etc. Il y a plein d'occasions hein, de dire que effectivement c'est du temps, c'est beaucoup de temps à passer. Et ceci dit, eux, ce qu'ils se disent aussi, c'est que à travers ces échanges, bah, déjà ça leur permet de d'ajuster aussi plein de choses auxquelles ils ont travaillé déjà en sollicitant la population, etc. Mais aussi dans leur négo avec les partis. Là, pour le coup, je parle d'une liste citoyenne, donc c'est un petit peu différent, hein. Et qui inclut un collectif d'habitants. Mais eux, dans leur négo avec les partis, et je trouve ça intéressant aussi, ils viennent apporter de la parole citoyenne pour dire, mais regardez, cette mesure-là, en fait, elle fait vraiment polémique ou ce genre de choses. Alors que dans les négos avec les partis, quand on monte une liste citoyenne, il y a des fois où on est un peu obligé d'aller accepter telle ou telle mesure. Je trouvais ça intéressant. Et puis cette histoire de long terme, de se dire, ben en fait, même si on n'est pas élu, en fait, on est un collectif citoyen de base. On est d'abord un collectif citoyen. Et donc là, on va tout faire pour porter ça jusqu'au municipal. Mais derrière, et si on n'est pas élu, et s'il y en a quelques-uns qui font partie de l'opposition, etc., eh bien, ça va être super utile, finalement, d'être relié à ce réseau qui est plus large et qui voit plus loin. Et ça, je trouve que c'est... Enfin voilà, c'est des choses que les gens trouvent tout seuls quand on parle justement des états généraux communaux et de à la fois de cette largeur de territoire, enfin des communes, mais au niveau national, de mettre en lien aussi ces initiatives communales. Et puis aussi, voilà, dans le temps, en voyant plus loin, après l'élection, ben, même si c'est pas ce qu'on souhaite qui est arrivé, je dis on, je me mets à la place de n'importe qui, eh bien, il y a quand même des choses à faire.
1: Ouais, je veux bien réagir et prolonger un peu cette idée du rapport au temps en fait, hein. Parce que pour moi c'est une question centrale. Il faut qu'on réussisse quand même à résister face à l'hypertemps. Hein, c'est Pascal Chabot qui parle de ça, c'est un philosophe belge. Hein, on est rentré dans l'ultra microseconde dans tous les échanges financiers, mais nous tout ça nous impacte. Hein, donc il faut quand même qu'on prenne conscience que il n'y a pas que les élections dans la vie. Alors c'est un élu qui vous dit ça, c'est quand même compliqué à gérer. Mais c'est extrêmement important d'avoir une vision plus longue, quoi. Sinon, face à ce qui est en train de nous arriver, ce qui a déjà démarré, hein, ce qui est vraiment déjà, on est en train de le porter, on le ressent même physiquement. Hein, il y a une super texte des doléances qui est « Nous sommes le sol sur lequel vous marchez. Vous êtes de plus en plus nombreux et lourds, de plus en plus lourds. » Mais si vous vous effondrez, c'est vous qui tomberez, pas nous, parce que nous sommes le sol sur lequel vous marchez. Donc en fait, on a une chape sur nous, quoi. Donc il faut réussir à s'en défaire, et ça, on peut le faire que dans la durée. Ce qui est extrêmement, du coup, important à essayer de convoquer et d'embarquer, c'est l'esprit de résistance. Un esprit de résistance à ce qui arrive, mais aussi d'espérance et d'atterrissage. Et ça, c'est vraiment important de continuer d'expliquer à nos concitoyennes et concitoyens, en tout cas moi je le vois là où je suis, hein, de bien leur montrer que l'histoire n'est jamais finie. Elle n'est jamais finie pour aller vers de belles choses, mais elle n'est jamais finie non plus pour aller vers de moins belles choses, voire de très, très, très mauvaises choses. Et on en est là, hein, c'est face au double soin qui était évoqué. On est face à ça, on a une double dimension réactionnaire, à la fois technologique. Donc ça, c'est la puissance des algorithmes, hein, et on a une autre dimension qui est celle politique, c'est-à-dire du contrôle. Et ça opère aujourd'hui. Donc le fameux triptyque républicain, que moi je mentionne de temps en temps, qui a fondé la République et qui était incarné par la dualité entre le curé et l'institut, et le troisième qui était le maire, aujourd'hui, c'est la terre, hein, qui est en enjeu, parce qu'on parle de tout ça, mais on est dans un environnement naturel avec plusieurs extinctions, donc on est vraiment dans une violence faite à la terre et à la nature extrêmement forte. Donc le citoyen qui est là encore et qui doit gérer l'algorithme. Et ça, il faut qu'on l'intègre, en fait. Quand tout à l'heure, Joël parlait de cette relation et des réseaux sociaux, cette nouvelle approche des réseaux sociaux et notamment et autour en tout ce qui est lié aux chiffres et à l'algorithme nous bouleverse aussi quoi. Donc les états généraux communaux ça vise aussi, alors ça fait beaucoup de choses qu'on rajoute à chaque fois qu'on parle donc au bout d'un moment la besace ça va être un peu lourde hein, on va se casser la gueule mais bon on aura essayé du moins mais il y a le cadre est tellement gigantesque qu'il faut aussi qu'on fasse ça dans la joie et la bonne humeur. Donc la dimension culturelle, et je termine sur ça, la dimension culturelle, elle est extrêmement forte. Donc je vous donne déjà rendez-vous et notez sur vos tablettes les 13 et 14 juin 2026 pour le second Festival national des doléances qui sera organisé dans cette célèbre commune de l'ancienne région Picardie, Augé Saint-Vincent. Et donc c'est un rendez-vous un peu plus lointain pour profiter de la tournée générale que Lorenzo va nous offrir.
2: Ouais, peut-être Lorenzo.
6: J'enlève la vidéo parce que je voudrais m'assurer que vous m'entendez bien.
2: Oui.
6: Je voudrais rebondir, Jean-Yves, sur ta proposition. Vous m'entendez toujours?
2: Oui.
6: Quand tu as entamé le refrain d'Alain Souchon,
2: oui.
6: C'est qu'il fait tourner en France et il a commencé là où il va commencer tout prochainement, jusqu'en janvier ou je ne sais pas quoi. Il passe par Limoges, il passe pas très loin de chez toi non plus, aussi Fabrice, puisqu'il sera à Blanc-Mesnil. Et je me dis que ce serait peut-être l'occasion d'essayer de le contacter pour voir simplement quelle est sa sensibilité, ou en tout cas lui, autour de cette chanson qui nous est chère et que tu fredonnais, voir simplement si on peut mettre l'accent sur ou parler des états communaux, des états généraux communaux. Voilà ce qui me venait à l'esprit. J'ai parlé.
2: Ouais, c'est une très bonne idée. J'avais pensé contacter aussi Elvis Presley, mais j'ai pas son contact. Si, mais non, mais c'est un type super chouette. Et effectivement, je vous recommande ses dernières interviews. Là, c'est. Alors, juste deux mots là pour rebondir sur ce qu'a dit de façon, me semble-t-il, très importante et assez essentielle Alban. C'est que au niveau des états généraux communaux, ce que tu disais, c'est qu'effectivement, on distingue bien, nous, le temps de la vision politique où on va reparler ensemble, habitants, habitantes, le plus grand nombre, même ceux qui n'ont pas le droit de vote, les mômes, les ados, les étrangers, sur comment, en fait, de manière commune, on est et on vit dans notre collectivité locale. Ça, c'est le premier point. Le manifeste, c'est ça. Hein. Et quoi qu'il arrive, ce manifeste, c'est pas une vision programmatique du conseil municipal. Mais ça donnera évidemment envie au conseil municipal de pouvoir, en fait, inventer un travail au long cours, au quotidien quasiment, pourquoi pas, avec la société civile, avec les énergies locales, pour être dans. Et c'est le dernier point que j'aimerais rappeler, ce que on propose nous au niveau des états généraux communaux dans ce manifeste, c'est en fait de se repérer par une boussole. Voilà, la boussole des états généraux communaux, c'est quatre points cardinaux qui sont une réflexion, des discussions à avoir pour que on puisse aller vers une commune plus juste, une commune plus solidaire, une commune plus écologique et une commune plus démocratique. Et les états généraux communaux, évidemment, en récoltant, en rassemblant toutes ces énergies et toutes ces descriptions et ces volontés, permettront d'aller vers une république plus juste, plus solidaire, plus écologique et plus démocratique. Voilà, et ça permet de pas trop être intellectualisé, si vous voulez, sur des éléments très concrets, qui sont en fait les préoccupations qu'ont rappelé les doléances et qu'ont rappelé les cahiers citoyens.
0: Merci. Il reste une petite dizaine de minutes. Qui veut prendre la parole?
7: Je veux bien m'exprimer. Bonjour. Émilie Martial. c'est très intéressant tout ce que vous échangez. Je vais vous donner un petit exemple là, par rapport à une situation que je vis là, à peu près d'un an. Au sujet d'un projet d'implantation d'usine d'iméthanol dans l'Aisne. Donc, il y a un ensemble concertation mise en place par la CNDP qui a débuté en octobre l'année dernière, où en fait se sont inscrits des habitants et des habitantes comme moi à répondre, à commenter, à exprimer leur point de vue sur ce sujet-là. Et l'écueil que j'en vois, c'est que en fait il y a une volonté citoyenne d'échanger avec les élus, aussi avec des promoteurs potentiellement de projets, là, en l'occurrence projets industriels. Et en fait, on se retrouve dans une situation où finalement l'habitant est mis de côté. Et là, il y a eu une succession de situations sur l'année 2025 qui sont assez catastrophiques. Et ce que ça crée, en fait, ça crée beaucoup de désengagement. Et là, par rapport à tout ce que j'entends et par rapport à tout ce que je partage, évidemment, sur les enjeux de maintien aussi tout simplement de la démocratie, ça pose question parce que ces concertations à l'échelle nationale sur des gros enjeux d'aménagement territoriaux essoufflent aussi des personnes qui peuvent potentiellement être à l'initiative d'un mouvement aussi citoyen local. Et donc sur le territoire sur lequel je réside, en fait, il y a un attentisme de la part aussi des élus, qu'ils soient maires ou adjoints, qui fait qu'il n'y a même pas d'appui local. Et on se retrouve un peu dans une déshérence au point que, par exemple, même pour aborder ce sujet-là, certains maires font barrage pour ne pas mettre à disposition des salles pour simplement organiser une réunion publique. Vous voyez un petit peu l'état de délitement. Donc, ma question, c'est comment on peut faire, en fait, pour si vous avez des exemples, pour pouvoir permettre d'effectuer des leviers quand on atteint cette phase assez critique, comme on l'a fait là, localement, pour instaurer voilà, des échanges. Parce qu'en fait, le problème, c'est la possibilité de permettre les échanges locaux, puisque les gens, les habitants n'ont plus l'envie, et même se réunir et se montrer, c'est déjà un acte perçu comme un acte extrêmement fort.
2: Fabrice, en tant qu'élu local, tu réponds ou...
1: Ouais. Ce que vous décrivez, moi je le constate aussi, hein. Parce que l'Aisne, c'est pas très loin de chez moi, hein, c'est le département d'à côté, hein, c'est l'un des trois départements de la région Picardie, enfin l'ex-région Picardie. Nous, on traverse ça aussi sur des sujets d'aménagement, d'installation de méthaniseurs, des gros méthaniseurs industriels, où la question de la prise de parole des habitants, elle est compliquée à faire remonter, même quand on est élu. Je vois aussi sur des choix d'orientation économique. Hein, nous, on a beaucoup de plateformes logistiques qui sont mises en place. Du coup, la conséquence directe de ça, c'est le trafic camion, trafic poids lourd, et des poids lourds qui empruntent n'importe quel type de route, y compris les routes départementales. Donc, vous avez des collectifs citoyens qui émergent, hein, et qui peinent à voir, à constater leur prise de parole entendue. Donc ça c'est là. Donc là, il faut continuer quoi. Le problème c'est voilà.
2: Non mais moi j'ai une autre idée hein Fabrice. Hein.
1: Attends et moi le deuxième truc c'est si un élu vous interdit une salle faut pas arrêter de se voir, il faut se voir chez soi. Parce qu'il y a ça et après la dernière chose c'est faut aller aux élections quoi. C'est-à-dire que à partir du moment où vous gagnez des élections locales, gagnez une élection municipale, l'institution communale elle existe. Et en fait, elle peut servir aussi de relais à des prises de position qui sont prises précédemment par des citoyens et citoyennes. Donc, faut pas sous-estimer ça. Après, c'est compliqué. Vous allez me dire, mais c'est compliqué d'aller aux élections vu le contexte. Et ça,
7: c'est un peu général. Effectivement, là encore, je vous rejoins totalement. C'est même constituer une liste, puisque là, la stupéfaction, c'est aussi de voir un peu, je suis un peu crue, mais une population aussi inerte. Mais les élus sont représentatifs finalement de la population locale qui est effectivement sur notre territoire très très très très résignée. Et aller aux élections, c'est effectivement un sujet, mais pouvoir constituer une liste, c'en est aussi un.
1: Et vous êtes dans une commune de combien d'habitants?
7: Là, Ribemont, à peu près presque 2000. Et le sujet concerne tout le territoire intercommunal, si ce n'est au-delà.
0: Merci. Le mot de la fin, peut-être.

0: ce territoire ne soit pas ce que décrivait Fabrice, votre territoire, en fait un territoire qui va être au service de puissances financières qui vont récupérer le pognon de la production.
1: Totalement.
0: Bon, voilà. Et ça, en fait, on manque d'éducation à la fois au niveau d'abord des citoyens et citoyennes que nous sommes, d'où l'éducation populaire, d'où les nuits de la démocratie et notamment celle que l'on a mis en œuvre avec les Localos et LIRE autour de qu'est-ce que c'est que l'économie, etc. Et d'où des formations. Je fais un clin d'œil appuyé à Cédric auprès des élus. Qu'est-ce que c'est que l'économie, quoi, en fait, au final? Quand vous voyez ce matin 1 000 emplois qui donnent lieu à une subvention de l'État de 3 milliards d'euros pour ST Microélectronique qui ne respecte évidemment pas déjà ses engagements, je peux vous assurer que l'ESS, l'économie qui répond à nos besoins et qui est raisonnable parce qu'elle ne cherche que le bénéfice. C'est pas le profit, bah ça coûte moins cher la création d'activités et d'emplois hein, que 3 milliards pour 1 000 emplois. Donc il y a ça fait partie de la bataille culturelle que j'évoquais tout à l'heure. Donc l'éduc-pop, puisque on nous apprend pas ça dans l'éducation nationale ou quand on fait des études, ce qu'on devrait, à mon avis, quand même, ça nous concerne l'économie. Eh bien ça il faut y aller quoi. Et le deuxième truc, mais ça tu couperas Eric au montage, c'est bah voilà il y a les soulèvements de la terre, il y a des mouvements radicaux qui, évidemment, cette époque nous pousse à se radicaliser.

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2: Au début de l'année 2012, le label HVE, dit de haute valeur environnementale, était officiellement créé sous l'égide du ministère de l'Agriculture. Conçu pour préserver l'écosystème naturel des exploitations agricoles et réduire au maximum la pression sur l'environnement, ce label HVE, pour aussi vertueux qu'il puisse paraître, n'est pourtant pas exempt de critiques. Parmi elles, celle de l'Office français de la biodiversité, qui relevait fin 2020 que cette certification ne présente, dans la grande majorité des cas, aucun bénéfice environnemental. Au cours de cette même année 2020, la Cour des comptes a déploré, de son côté, que les différents plans consécutifs au Grenelle de l'environnement de 2007 demeurent pour l'instant très en deçà des objectifs fixés alors, notamment celui de réduire de moitié l'usage des pesticides en France à l'horizon 2018. 2018, c'est justement l'année où Valérie Murat et son association Alerte aux Toxiques, basée à Bordeaux, ont décidé d'envoyer 22 bouteilles de vin certifié HVE au laboratoire du Bernay pour détecter d'éventuelles traces de pesticides dans la composition de ces vins pourtant estampillés haute valeur environnementale. La publication des résultats de ces analyses a valu à Valérie Murat et à son association une condamnation à 125 000 euros de dommages et intérêts pour dénigrement collectif suite à une action en justice portée notamment par le comité interprofessionnel des vins de Bordeaux et près d'une vingtaine d'autres plaignants. Valérie Murat, ou quand la dénonciation des pesticides ulcère le vignoble bordelais, c'est le titre de ce nouveau numéro d'interférence. Aujourd'hui, suite et fin de notre entretien avec Valérie Murat et donc dernier épisode de cette série, le procès et la condamnation.

0: Alors l'affaire se retrouve devant le tribunal judiciaire de Libourne, quelques mois à peine après la publication de votre étude sur votre site, hein, 3 mois à peine. Et là, vous êtes condamné à 125 000 euros de dommages et intérêts. Comment vous réagissez quand vous l'apprenez, Valérie
1: Alors,
0: Murat?
1: c'est à la fois sans aucune surprise et à la fois quand même un coup de poing dans le ventre parce que c'en est grotesque cette somme. La plainte et le nombre de plaignants, la démesure de ce qu'ils demandent, les bizarreries judiciaires de cette plainte aussi, il faudra en parler. Donc, c'est à la fois, voilà, il y a un côté vraiment grotesque, surtout après avoir entendu leur ligne de défense.
0: Parce que vous êtes condamné pour dénigrement,
1: Collectif de la filière, c'est
0: voilà,
1: ça.
0: dénigrement collectif de la filière.
1: Voilà, en fait, ils sont allés sur le terrain du dénigrement parce que c'est une plainte en diffamation déguisée. Et depuis le début, notre avocat, Maître Morin, demande la requalification de cette plainte en diffamation. Et ils sont allés sur le terrain du dénigrement et ils ont réussi à gagner là-dessus et cela crée un précédent qui est gravissime parce que le dénigrement est réservé jusqu'à maintenant aux sociétés commerciales. Nous, nous sommes association loi 1901 et personne physique, moi, Valérie Murat. Le dénigrement ne peut pas être invoqué dans une affaire judiciaire quand il s'agit de santé publique et d'intérêt général. C'est bien ce que nous défendons. Nous dénonçons une utilisation de pesticides dangereux chaque année d'avril à septembre pour produire des vins qui exposent les populations de professionnels et les populations de riverains tout autour. La justice libournaise ne s'en est absolument pas émue et nous a malgré tout cela condamnés. Et donc ça a été oui quand même un coup dur à encaisser en janvier de se retrouver reconnu coupable. Donc immédiatement, bien entendu, nous faisons appel. Et l'appel a été formulé par nos avocats très très vite, dès le mois de mars qui a suivi. Comme nous étions en plus, ça montre bien la volonté de nous asphyxier, nous avons été condamnés avec un appel non suspensif. C'est-à-dire que même en faisant appel, nous devions nous acquitter de cette somme. Et bien entendu que ni l'association ni moi ne possédons cette somme. Donc ils savaient que ça allait nous mettre vraiment en difficulté. Donc on se dit, pour montrer notre bonne foi à la justice, puisque nous faisons appel et que nous continuons à croire et à avoir foi en la justice, on va commencer à payer à hauteur de nos moyens. Donc on paye 400 euros par mois aux différents adversaires du compte de l'association et 400 euros sur mes deniers à moi aussi, de mon compte en banque à moi, puisque nous sommes condamnés les deux. Donc on commence à payer 2 fois 400 € chaque mois. Petite pression supplémentaire hein, encore pour toujours nous asphyxier, nous tenir la tête sous l'eau et puis nous empêcher de continuer à militer hein, aussi, hein, c'est ça hein, là-dessous. Certains des adversaires ne fournissent pas leur RIB. Donc nous devons envoyer des huissiers à ces adversaires et à leurs avocats en leur demandant que souhaitez-vous officiellement par voie d'huissier que souhaitez-vous faire? Continuez-vous la plainte avec les autres ou est-ce que vous vous arrêtez? 1500 euros de plus. Voilà. Et voilà. Et des pressions comme ça, voilà. Et on commence à payer. Et on commence à payer. En juillet qui suit, on apprend que les adversaires font une demande de radiation de notre appel. Je découvre cette procédure. On se renseigne, on se rend compte que c'est pour en fait annuler une demande d'appel et que jusqu'à maintenant, celles qui ont été acceptées concernaient soit des personnes qui avaient dit ouvertement après la condamnation, je ne paierai pas, je ne me plierai pas à la condamnation, ou des personnes qui avaient complètement disparu de la circulation. Ce qui n'était pas notre cas. Donc on se dit quand même, on ne va pas nous imposer ça. Nous avons une audience le 13 octobre et on apprend donc le 10 novembre dernier, 2021, que le juge de la Cour de l'appel de Bordeaux a accepté la demande de radiation et que désormais, donc, pour avoir le droit de faire appel, nous devons nous acquitter de cette somme grotesque de 125 000 euros. Le seul événement positif dans cette décision, c'est qu'il s'agit d'une décision administrative définitive de la première chambre civile de la Cour d'appel. Ça change le statut de ces dédommagements et intérêts qui ne nous permettaient pas de faire un financement participatif, une cagnotte en ligne, pour recevoir de l'argent. Donc le soir même, on crée un financement participatif. Et depuis, eh bien, on a réussi à amasser quand même plusieurs centaines, milliers d'euros de soutien. Là, quand je vous parle, on a dépassé les 80 000 euros. On a dépassé les 70 000 euros en 3 mois.
0: Du coup, aujourd'hui, au printemps 2022, Valérie Murat, vous êtes en passe de rembourser, de payer les dommages et intérêts pour lesquels vous avez été condamné, ce qui entrouvre la possibilité prochaine d'un appel et donc d'aller davantage sur le fond de ce dossier qui en était pour l'instant resté sur de l'ingénierie juridique, si je résume bien un petit peu ce qu'on vient de dire.
1: Absolument, c'est très juste ce que vous dites, c'est exactement ça. Et en fait, c'est précisément pour ça qu'ils sont allés sur la question du dénigrement, c'est précisément pour ça qu'ils essayent de me décrédibiliser en disant, par exemple, qu'il y a la grêle, le gel, et puis il y a Valérie Murat, et qu'ils me comparent, par exemple, à des catastrophes climatiques. C'est ça qu'ils veulent, en fait. C'est ne pas parler du fond de ces analyses-là. Parce qu'en fait, il n'y a rien de nouveau dans les analyses des vins HVE. Absolument rien par rapport à ce que nous dénonçons depuis 10 ans. Rien du tout. La seule nouveauté, c'est que cette fois-là, on a fait analyser 22 vins et qu'on a réussi à lever en même pas 3 mois 5 000 euros de financement participatif. Et moi, mon sentiment, c'est que c'est ça qui leur a fait peur. Ils se sont dit, à coup de 22 bouteilles par analyse, on va tous y passer. Et oui, effectivement, ils vont tous y passer. Oui, voilà, c'est le projet.
0: Merci à Valérie Murat d'avoir été l'invitée d'Interférence. Interférence est un programme conçu et réalisé par Nicolas Coulot, rédaction en chef Luc Magrina, pour une coproduction Radio Terre et Radio Radio Plus. Vous pouvez réécouter ou podcaster cette émission sur le www.radioterre.net. On se donne rendez-vous la semaine prochaine. Et d'ici là, restez à l'écoute et en alerte.
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Effectivement, c'est pour sortir de l'idée que la vape est une contrainte réglementaire, et uniquement une contrainte réglementaire. C'est essayer de faire comprendre aux élus, aux habitants, aux techniciens, que la vape, elle est effectivement une base sur laquelle, à partir de laquelle on peut construire une politique patrimoniale, une base de connaissances, une base certes réglementaire, mais pas que, et qu'elle peut intégrer les problématiques de développement du territoire, et ne surtout pas, c'est surtout pas l'objectif du NAVAP de muséifier la ville ou muséifier un paysage. C'est permettre l'évolution de ce paysage, de ces espaces urbains, dans le respect du patrimoine.

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1: Pour moi, elle s'inscrit dans le récit du rapport de la nation française, du peuple français, avec la politique de l'énergie. Et donc, effectivement, dans aussi une forme de ce qui sont pour nous nos fondamentaux, ce qui a été fondé par le Conseil national de la Résistance, cette idée que l'énergie est un bien essentiel, que ce n'est pas une marchandise comme les autres. Cette idée qui a fondé le service public de l'électricité et du gaz. C'est un modèle qui a été écorné ces dernières années par un certain nombre de libéralisations, mais qui n'a pas été abattu par ces processus de libéralisation. Et il y a, au travers des défis de la transition énergétique et d'un grand débat national sur les choix d'investissement que la nation doit faire dans les modes de production, dans la sobriété et l'efficacité énergétique, dans le développement des énergies renouvelables, aussi cette dimension d'écriture d'une nouvelle étape de ce grand récit national. C'est aussi un récit européen. Car lorsqu'on y pense, et c'est ce qui nous anime avec Peter Altmaier, c'est au fondement de la communauté européenne, la CECA, l'acier et le charbon. Et donc il faut retrouver cette ambition des pères fondateurs de l'Europe de mettre la politique de l'énergie au cœur de la construction européenne et d'une nouvelle étape de la construction européenne. Et c'est quelque chose qui nous relie et qui est au cœur de l'amitié franco-allemande dont nous voulons aujourd'hui qu'elle franchisse une nouvelle étape dans le domaine des énergies renouvelables.

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Tout d'abord, pour rappeler ce qu'est la fiscalité écologique. La fiscalité écologique est une fiscalité incitative qui change à modifier les comportements. Et à ce titre, elle trouve un domaine d'application effectivement dans les domaines de la biodiversité, puisqu'il y a des comportements à changer. Si on veut protéger la biodiversité, il faut limiter les nuisances, il faut changer les comportements, inciter les gens à moins faire pression sur la biodiversité. Et il faut aussi les inciter à produire éventuellement des services qui vont permettre d'améliorer la qualité, de mieux entretenir les actifs environnementaux. Donc à ce titre-là, la fiscalité environnementale fait sens pour la biodiversité. Simplement, ce que je veux souligner, c'est que la fiscalité environnementale n'est qu'un instrument parmi d'autres. Et comme il a été dit, le comité pour la fiscalité écologique s'appelle maintenant comité pour l'économie verte, avec le souci d'élargir la panoplie d'instruments, par exemple, voir aussi l'utilisation des paiements pour services environnementaux. Et je pense qu'assez rapidement, nous fournirons un avis en ce domaine.

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Lynn White Jr., les racines historiques de notre crise écologique. Lynn White Jr., né en 1907 et mort en 1987. Historien américain, théologien protestant, fils de pasteur presbytérien et professeur d'histoire médiévale à l'université de Princeton, puis à l'université de Californie à Los Angeles, spécialiste de l'histoire des sciences et des techniques de la chrétienté latine. Il défend la thèse selon laquelle la tradition judéo-chrétienne occidentale serait à l'origine de notre attitude excessivement anthropocentrique envers le monde naturel, laquelle a rendu possible son exploitation technologique et scientifique sans limite. Cet article, republié en 1968 dans Machina Ex Deo, Essays in the Dynamism of Western Culture, qu'il inscrivait dans l'ensemble de l'historiographie culturaliste de l'auteur, a été republié dans quantité d'anthologies environnementalistes anglo-saxonnes. Il a suscité un commentaire quasi continu depuis sa parution. Extrait de « Les racines de notre crise écologique » 1967. L'émergence, dans la pratique la plus largement répandue, du credo de Francis Bacon, selon lequel la connaissance scientifique signifie « pouvoir technique sur la nature », peut rarement être datée avant 1850 environ, excepté dans les industries chimiques, où elle est anticipée au XVIIIe siècle. Son acceptation comme une forme normale d'activité pourrait bien marquer le plus important événement depuis l'invention de l'agriculture dans l'histoire humaine, et peut-être même dans l'histoire non humaine de la Terre. Presque aussitôt,

0: La nouvelle situation entraîna la cristallisation du nouveau concept d'écologie. En effet, le mot « écologie » apparaît pour la première fois dans la langue anglaise en 1873. Aujourd'hui, moins d'un siècle plus tard, l'impact de notre espèce sur l'environnement a tellement augmenté qu'il a changé dans son essence même. Lorsqu'on utilisa les premiers canons au début du XIVe siècle, ils affectèrent l'écologie en entraînant les artisans à envahir les forêts et les montagnes pour trouver plus de potasse, plus de soufre, plus de minerais de fer et de charbon de bois, avec comme conséquence l'érosion et la déforestation. Les bombes thermonucléaires sont d'un tout autre ordre. Une guerre qui les utiliserait pourrait modifier le patrimoine génétique de toute vie sur cette planète. Vers 1885, Londres avait un problème de smog provenant de la combustion de la houille maigre, mais notre consommation actuelle de combustibles fossiles menace de transformer la chimie de l'atmosphère du globe tout entier, avec des conséquences que l'on commence à peine à évaluer. Avec l'explosion démographique, le carcinome de l'urbanisme désordonné, les eaux d'égout et les déchets formant désormais de véritables couches géologiques, il est certain qu'aucune créature autre que l'homme n'a jamais réussi à souiller son nid en un temps aussi court. Les appels à l'action ne manquent pas, mais les propositions spécifiques, bien que valables à un niveau individuel, semblent trop partiales, insuffisantes, négatives. Interdire la bombe, déchirer les affiches publicitaires, donner des contraceptifs aux hindous et leur dire de manger leurs vaches sacrées. La solution la plus simple, en face de tout changement suspect, est bien sûr de l'arrêter, ou mieux encore, de revenir à un passé idéalisé de manière romantique, faire que ces vilaines stations à essence ressemblent à la chaumière d'Anne Hathaway ou, dans le Far West, à des saloons de villes fantômes. La mentalité du retour à la nature sauvage préconise invariablement une écologie surgelée, que ce soit San Gimignano ou la Haute Sierra, dans l'état précédant le premier Kleenex jeté. Mais ni l'atavisme, ni l'enjolivement ne résoudront la crise écologique de notre temps. Que devrions-nous faire? Personne encore ne le sait. Tant que nous ne réfléchissons pas au fondement, nos mesures spécifiques peuvent produire de nouvelles répercussions encore plus graves que celles auxquelles elles sont censées remédier. Pour commencer, nous devrions essayer de clarifier notre manière de penser en examinant, dans une perspective historique de longue durée, les présupposés qui sont au fondement de la science et de la technique moderne. Traditionnellement, la science avait une orientation aristocratique, spéculative, intellectuelle. La technique était socialement inférieure, son orientation était empirique et pratique. La fusion tout à fait soudaine des deux, vers le milieu du XIXe siècle, est certainement liée aux révolutions démocratiques contemporaines et légèrement antérieures qui, en réduisant les barrières sociales, ont conduit à affirmer une unité fonctionnelle du cerveau et de la main. Notre crise écologique est le produit de l'émergence d'une culture démocratique entièrement nouvelle. La question est de savoir si un monde démocratisé peut survivre à ses propres implications. Nous ne le pouvons probablement pas, à moins de repenser nos axiomes. Il y a une chose qui est si évidente qu'il semble stupide de l'expliciter. La technique et la science moderne sont toutes deux spécifiquement occidentales. Notre technique a assimilé des éléments provenant du monde entier, notamment de la Chine. Toutefois, partout de nos jours, que ce soit au Japon ou au Nigeria, la technique qui triomphe est occidentale. Notre science est l'héritière de toutes les sciences du passé, spécialement peut-être des œuvres des grands savants de l'islam du Moyen-Âge, qui ont si souvent surpassé en compétences et en perspicacité les Grecs de l'Antiquité. Par exemple, Al-Razi en médecine, Ibn al-Haytham en optique ou Omar Khayyam en mathématiques. En réalité, pas mal d'œuvres de ces génies semblent avoir disparu dans l'original arabe et ne survivent que dans des traductions latines médiévales qui contribuèrent à poser les fondations des développements occidentaux ultérieurs. Aujourd'hui, tout autour du globe, toute la science qui compte est occidentale dans son style et sa méthode, quelle que soit la langue ou la couleur de peau des scientifiques.
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1: Alors c'est, oui, c'est bien sûr, c'est un peu plus cher, mais fait la santé, qu'est-ce que ça vaut, hein? Donc aujourd'hui, on s'est dit, est-ce qu'on doit aller vers ça ou pas? On a fait le choix, nous, de dire que nos enfants doivent être bien nourris et que c'est à cet âge-là, en plus, que ça prenne les choses. Donc du coup, on pense qu'on fait bien, même si, c'est légèrement plus cher, oui.

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1: Alors la question de l'air et des grandes villes, elle est au cœur parce qu'elle touche à des problèmes sanitaires et elle touche effectivement à des problèmes de recrudescence, notamment d'asthme chez les enfants et de maladies graves chez les personnes âgées. Cette problématique, on sait d'où elle vient. Elle est produite effectivement par l'encombrement de nos villes, par les transports. Donc pour nous, c'est d'essayer de travailler sur cet aspect à notre échelle, c'est-à-dire d'essayer d'adoucir un petit peu la circulation dans nos villes. Et en matière d'agglomération et au niveau de Toulouse Métropole, je pense que nous avons un retard extraordinaire en matière de transport en commun. Je crois qu'aujourd'hui, l'urgence, c'est pas de construire des rocades supplémentaires, mais c'est de construire effectivement des moyens de transport qui soient beaucoup plus respectueux et beaucoup moins consommateurs de carbone. Je vais prendre un exemple. Pendant très très longtemps, et ça va de pair avec la politique, y compris de l'agriculture périurbaine, on a étalé les villes. On a incité des gens à s'installer à 30-40 km de leur travail et on a construit des routes, mais on n'a pas pensé à des transports en commun rapides. Aujourd'hui, par exemple, à Blagnac, notre problématique, elle est simple. Nous avons 25 000 habitants et à peu près près de 40 000 emplois. Tous les gens qui travaillent à Blagnac ne peuvent pas habiter à Blagnac. Même si nous entamons une politique de densification d'une ville dense, parce que c'est la nécessité aujourd'hui, mais les transports en commun ne sont pas au rendez-vous. Donc il y a un immense retard là-dessus. Et je pense que la problématique du transport aujourd'hui en matière de qualité de l'air, elle est première. Et je pense que c'est un vaste sujet qu'il va falloir attraper.

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est paru très récemment un rapport de la Commission européenne qui fait un peu le bilan sur l'état de conservation des habitats d'intérêt patrimonial au niveau européen. Et on voit que les prairies, j'ai extrait ce petit graphique ici, on voit que la plupart des prairies, l'immense majorité des prairies en fait qui ont été étudiées, sont dans un état de conservation plutôt mauvais. Et ceci est expliqué, tu l'as évoqué Grégory, mais par une utilisation plus intensive au cours de ces dernières décennies, mais aussi la réaffectation des terres, le retournement, alors il faudra qu'on en reparle du problème du retournement des prairies, parce que ça c'est quelque chose de sensible, voire l'abandon dans certaines régions. Alors, en Franche-Comté, il y a eu aussi des bilans qui ont été faits, en particulier par le Conservatoire botanique national de Franche-Comté, dont le directeur est présent, qui ont montré que, en effet, en Franche-Comté aussi, on n'a pas tellement de problèmes de disparition de surface de prairies. On aurait plutôt une tendance aujourd'hui à vouloir augmenter, suite au succès du comté, les surfaces de prairies, mais plutôt un constat de dégradation important, en tout cas par rapport aux critères qu'on utilise pour quantifier l'état de conservation, basé sur la biodiversité, mais aussi la typicité des habitats. Et en particulier, dans ce secteur sensible du bassin du Drujon, un site Natura 2000, eh bien, on a constaté que à peu près 92% des surfaces de prairies cartographiées étaient dans un mauvais état de conservation.

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1: Bonjour et bienvenue dans les infos durables. Aujourd'hui, on va parler de la semaine écologie, environnement, biodiversité 2026. C'est la science en action. Il s'agira de restaurer la nature et de transformer les territoires. C'est un rendez-vous qui vous est proposé du 1er au 5 juin un peu partout en France et cette année aussi au Sénégal et au Portugal. C'est depuis 2022 qu'existe cette semaine écologique pour l'environnement et la biodiversité. Elle réunit des chercheurs, des acteurs socio-économiques locaux pour échanger autour des enjeux scientifiques, environnementaux et sociétaux de nos territoires. Cette année, cette semaine se tiendra donc du 1er au 5 juin et le thème sera restaurer la nature, transformer les territoires. Des siècles d'activités humaines ont dégradé les écosystèmes terrestres et aquatiques dont la biodiversité et l'intégrité du fonctionnement sont pourtant indispensables au bien-être et au fonctionnement de l'économie et des sociétés humaines. Située au cœur des relations que les humains entretiennent avec l'écosystème dans lequel ils évoluent, la restauration écologique est une approche qui requiert la mobilisation des savoirs et des pratiques pour concevoir, mettre en œuvre et évaluer des actions visant à réparer des écosystèmes et des paysages dégradés. Restaurer la biodiversité et le fonctionnement des différents milieux associés, que ce soit les sols, l'air, les océans ou les eaux douces, s'impose dès lors comme une nécessité et non un luxe. Voilà pourquoi cette année, il faudra être attentif à cette semaine écologie, environnement, biodiversité, donc du 1er au 5 juin. À bientôt pour un prochain rendez-vous sur l'antenne de Radio Terre.
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1: Bonjour et bienvenue dans les infos durables de Radio Terre. Aujourd'hui, on va parler de relier la santé et la qualité de l'air intérieur. Il s'agit d'une journée, une matinée pour agir sur la qualité de l'air dans les territoires ruraux en présence de Dr Suzanne Déhoux, médecin ORL, qui est une initiative de l'ingénierie de santé dans le cadre du bâti urbain. Cette journée se déroulera donc à Dégagnac, ça se trouve dans le Lot, à la Maison de la Nature, et c'est organisé par Agir ESE, une journée donc pour faire progresser la connaissance en écologie et en biodiversité, notamment en milieu rural, avec plusieurs intervenants, un docteur, mais aussi le responsable du territoire de l'énergie du Lot, et puis Alec Kersi Énergie. Une matinée qui se tiendra le jeudi 4 juin. De 9h à 13h, et pour en savoir plus, vous pouvez contacter la chargée de mission Mireille Vermis au 05 65 35 80 26 sur cette sensibilisation donc à l'écologie et au territoire qui se déroulera à Dégagnac dans le Lot le 4 juin prochain. À bientôt pour un prochain rendez-vous.

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3: Au début de l'année 2012, le label HVE, dit de haute valeur environnementale, était officiellement créé sous l'égide du ministère de l'Agriculture. Conçu pour préserver l'écosystème naturel des exploitations agricoles et réduire au maximum la pression sur l'environnement, ce label HVE, pour aussi vertueux qu'il puisse paraître, n'est pourtant pas exempt de critiques. Parmi elles, celle de l'Office français de la biodiversité, qui relevait fin 2020 que cette certification ne présente, dans la grande majorité des cas, aucun bénéfice environnemental. Au cours de cette même année 2020, la Cour des comptes a déploré, de son côté, que les différents plans consécutifs au Grenelle de l'environnement de 2007 demeurent pour l'instant très en deçà des objectifs fixés alors, notamment celui de réduire de moitié l'usage des pesticides en France à l'horizon 2018. 2018, c'est justement l'année où Valérie Murat et son association Alerte aux Toxiques, basée à Bordeaux, ont décidé d'envoyer 22 bouteilles de vin certifié HVE au laboratoire du Bernay pour détecter d'éventuelles traces de pesticides dans la composition de ces vins pourtant estampillés haute valeur environnementale. La publication des résultats de ces analyses a valu à Valérie Murat et à son association une condamnation à 125 000 euros de dommages et intérêts pour dénigrement collectif suite à une action en justice portée notamment par le comité interprofessionnel des vins de Bordeaux et près d'une vingtaine d'autres plaignants. Valérie Murat, ou quand la dénonciation des pesticides ulcère le vignoble bordelais, c'est le titre de ce nouveau numéro d'interférence. Aujourd'hui, suite et fin de notre entretien avec Valérie Murat et donc dernier épisode de cette série, le procès et la condamnation. Alors l'affaire se retrouve devant le tribunal judiciaire de Libourne, quelques mois à peine après la publication de votre étude sur votre site, hein, 3 mois à peine. Et là, vous êtes condamné à 125 000 euros de dommages et intérêts. Comment vous réagissez quand vous l'apprenez, Valérie Murat ?
4: Alors, c'est à la fois sans aucune surprise et à la fois quand même un coup de poing dans le ventre parce que c'en est grotesque, cette somme. La plainte et le nombre de plaignants, la démesure de ce qu'il demande, les bizarreries judiciaires de cette plainte aussi, il faudra en parler. Donc c'est à la fois, voilà, il y a un côté vraiment grotesque, surtout après avoir entendu leur ligne de défense.
3: Parce que vous êtes condamné pour dénigrement...
4: collectif de la filière, c'est
3: voilà,
4: ça.
3: Voilà, dénigrement collectif de la filière.
4: Voilà, en fait, ils sont allés sur le terrain du dénigrement parce que c'est une plainte en diffamation déguisée. Et depuis le début, notre avocat, Maître Morin, demande la requalification.

0: de cette plainte en diffamation. Et ils sont allés sur le terrain du dénigrement et ils ont réussi à gagner là-dessus. Et cela crée un précédent qui est gravissime parce que le dénigrement est réservé jusqu'à maintenant aux sociétés commerciales. Nous, nous sommes association loi 1901 et personne physique, moi, Valérie Murat. Le dénigrement ne peut pas être invoqué dans une affaire judiciaire quand il s'agit de santé publique et d'intérêt général. C'est bien ce que nous défendons. Nous dénonçons une utilisation de pesticides dangereux chaque année d'avril à septembre pour produire des vins qui exposent les populations de professionnels et les populations de riverains tout autour. La justice libournaise ne s'en est absolument pas émue et nous a malgré tout cela condamnés. Et donc ça a été, oui, quand même un coup dur à encaisser en janvier de se retrouver reconnu coupable. Donc immédiatement, bien entendu, nous faisons appel. Et l'appel a été formulé par nos avocats très très vite, dès le mois de mars qui a suivi. Comme nous étions en plus, ça montre bien la volonté de nous asphyxier, nous avons été condamnés avec un appel non suspensif. C'est-à-dire que même en faisant appel, nous devions nous acquitter de cette somme. Et bien entendu que ni l'association ni moi ne possédons cette somme. Donc ils savaient que ça allait nous mettre vraiment en difficulté. Donc on se dit, pour montrer notre bonne foi à la justice, puisque nous faisons appel et que nous continuons à croire et à avoir foi en la justice, on va commencer à payer à hauteur de nos moyens. Donc on paye 400 euros par mois aux différents adversaires du compte de l'association et 400 euros sur mes deniers à moi aussi, de mon compte en banque à moi, puisque nous sommes condamnés les deux. Donc on commence à payer 2 fois 400 euros chaque mois. Pression supplémentaire, hein, encore, pour toujours nous asphyxier, nous tenir la tête sous l'eau, et puis nous empêcher de continuer à militer, hein, aussi, hein, c'est ça, hein, là-dessous. Certains des adversaires ne fournissent pas leur RIB. Donc, nous devons envoyer des huissiers à ces adversaires et à leurs avocats en leur demandant « Que souhaitez-vous ?» officiellement, par voie d'huissier. « Que souhaitez-vous faire ? Continuez-vous la plainte avec les autres ou est-ce que vous vous arrêtez ?» 1500 euros de plus. Voilà. Et voilà. Et des pressions comme ça, voilà. Et on commence à payer. Et on commence à payer. En juillet qui suit, on apprend que les adversaires font une demande de radiation de notre appel. Je découvre cette procédure. On se renseigne, on se rend compte que c'est pour en fait annuler une demande d'appel et que jusqu'à maintenant, celles qui ont été acceptées concernaient soit des personnes qui avaient dit ouvertement après la condamnation « je ne paierai pas, je ne me plierai pas à la condamnation » ou des personnes qui avaient complètement disparu de la circulation. Ce qui n'était pas notre cas. Donc on se dit quand même, on ne va pas nous imposer ça. Nous avons une audience le 13 octobre et on apprend donc le 10 novembre dernier 2021 que le juge de la Cour de l'appel de Bordeaux a accepté la demande de radiation et que désormais, donc, pour avoir le droit de faire appel, nous devons nous acquitter de cette somme grotesque de 125 000 euros. Le seul événement positif dans cette décision, c'est qu'il s'agit d'une décision administrative définitive de la première chambre civile de la Cour d'appel. Ça change le statut de ces dédommagements et intérêts qui ne nous permettaient pas de faire un financement participatif, une cagnotte en ligne, pour recevoir de l'argent. Donc le soir même, on crée un financement participatif. Et depuis, eh bien, on a réussi à amasser quand même plusieurs centaines, milliers d'euros de soutien. Là, quand je vous parle, on a dépassé les 80 000 euros. On a dépassé les 70 000 euros en 3 mois.
1: Du coup, aujourd'hui, au printemps 2022, Valérie Murat, vous êtes en passe de rembourser, de payer les dommages et intérêts pour lesquels vous avez été condamné, ce qui entrouvre la possibilité prochaine d'un appel et donc d'aller davantage sur le fond de ce dossier qui en était pour l'instant resté sur de l'ingénierie juridique, si je résume bien un petit peu ce qu'on vient de dire.
0: Absolument, c'est très juste ce que vous dites, c'est exactement ça. Et en fait, c'est précisément pour ça qu'ils sont allés sur la question du dénigrement, c'est précisément pour ça qu'ils essayent de me décrédibiliser en disant par exemple qu'il y a la grêle, le gel et puis il y a Valérie Murat et qu'ils me comparent par exemple à des catastrophes climatiques. C'est ça qu'ils veulent en fait, c'est ne pas parler du fond de ces analyses-là. Parce qu'en fait, il n'y a rien de nouveau hein, dans les analyses des vins HVE, absolument rien par rapport à ce que nous dénonçons depuis 10 ans. Rien du tout. La seule nouveauté, c'est que cette fois-là, on a fait analyser 22 vins et qu'on a réussi à lever, en même pas 3 mois, 5 000 euros de financement participatif. Et moi, mon sentiment, c'est que c'est ça qui leur a fait peur. Ils se sont dit, à coup de 22 bouteilles par analyse, on va tous y passer. Et oui, effectivement, ils vont tous y passer. Oui, voilà, c'est le projet.
2: Merci à Valérie Murat d'avoir été l'invitée d'Interférence. Interférence est un programme conçu et réalisé par Nicolas Coulot, rédaction en chef Luc Magrina, pour une coproduction Radio Terre et Radio Radio Plus. Vous pouvez réécouter ou podcaster cette émission sur le www.radioterre.net. On se donne rendez-vous la semaine prochaine et d'ici là, restez à l'écoute et en alerte.

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1: Alors, c'est la définition même de ce que l'on appelle la croissance verte ou l'économie verte. C'est en fait la relance de l'économie, donc avec création d'emplois et puis facteur de richesse, à partir de choix économiques qui soient respectueux de l'environnement et de l'être humain. Donc, à quoi ça renvoie? Je dirais dans plusieurs domaines. Le premier auquel je pense, c'est en fait tout le domaine des énergies renouvelables. Donc toutes les installations photovoltaïques, solaires thermiques, en deuxième temps la géothermie, mais c'est surtout, je pense, le solaire qui peut redémarrer et être créateur d'emplois. Donc ça, ce sont des démarches qui peuvent être des locomotives pour relancer l'économie et créer des emplois. Mais il n'y a pas que ça. Il y a aussi l'attention que nous portons et que nous allons développer sur tout ce qui est agriculture urbaine ou périurbaine, les zones de maraîchage. Vous savez que la Toulouse Métropole a une de ses caractéristiques, c'est d'avoir 25% de ses surfaces en zones cultivées, plus 15% qui sont en forêt et puis en réserve, en zone verte. Donc, nous souhaitons que ces 25% soient maintenus tels quels, mais nous souhaiterions également développer ce secteur de l'économie qui peut être tout à fait créateur d'emplois. Donc ça aussi, ça fait partie de la croissance verte. Alors après, il y a tout ce qui relève en fait de la créativité. Tout ce qui est à base de consommation électrique, que ce soit les véhicules électriques, les bicyclettes électriques, tout ce qui est propre en fait et qui est assez nouveau. C'est aussi ce qu'on appelle les smart grids, c'est-à-dire en fait toutes les techniques, les nouvelles techniques à base de digital, de numérique, qui se mettent désormais au service du respect de l'environnement tout en améliorant le quotidien. On a lancé les compteurs Linky. Il y a aussi la démarche SoGrid avec RDF. Il y a aussi toute la démarche que l'on appelle Smart City, c'est-à-dire penser une ville qui fonctionne de façon intelligente, c'est-à-dire qui mettent la technique et l'innovation au service des êtres humains et du respect de son environnement. Donc tout ça, c'est ce qu'on appelle l'économie verte, pas forcément parce qu'on plante partout, mais simplement parce que les impacts environnementaux sont nuls et voire même parfois créateurs au contraire d'énergie dite positive.

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0: Ce qui va être collecté, majoritairement, on va avoir du bois panneau, du métal et du bois massif en grande partie, mais derrière on aura aussi tout ce qu'il y a rembourré, etc. C'est-à-dire que c'est une entrée où derrière le DEA il ne faut pas mettre uniquement bois, c'est-à-dire tout ce qui est ameublement, quelle que soit sa composition, mais la majorité sera composée de bois et de métal. Donc cette filière, elle a été dimensionnée à 2,7 millions de tonnes. C'est la plus grosse filière à ce jour. On vous présente par la suite les autres filières parallèlement. Donc pour le mobilier ménager assimilé, c'est 33 kg par an par habitant, sachant que toute la partie des professionnels représente 22%, c'est-à-dire qu'à près de 80%, cette filière va concerner les ménages. Voilà.
1: Donc à titre de comparaison avec les autres filières, parce que là on était à 33 kg par an par habitant, les déchets d'équipements électriques électroniques, on avait un gisement d'1,46 million de tonnes pour 18 kg par an par habitant. Et sur le textile, on a un gisement estimé à 700 000 tonnes pour 11 kg par an par habitant. Donc là on voit bien que la filière DEA, c'est quand même une filière assez importante en volume. Quand on parle de la filière DEA, donc déchets d'éléments d'ameublement, on vous a préparé un petit schéma pour rassembler un peu les différentes catégorie d'éléments d'ameublement, parce qu'en effet c'est pas une filière bois, c'est bien une filière pour l'ameublement. Donc quand on parle ameublement, on va retrouver l'ameublement dans les différentes pièces de la maison, aussi bien quand on parle des DEA aménagés, donc dans les meubles de salle de bain qui sont en bois, tout ce qui est aménagement, les meubles de salle à manger, l'armoire, la table, la chaise, tout ça fait partie de la filière. Également tout ce qui est meubles de cuisine encastrés ou mobilier séparé. Les meubles de jardin également, qu'ils soient en plastique, bois ou ferraille, ça fait partie de la filière ameublement. C'est la fonction qui est retenue. Vous avez également tout ce qui est la catégorie chaise-fauteuil, pardon. Également les canapés clic-clac et compagnie. La literie, que ce soit le matelas et le sommier. Et puis vous avez également, comme le disait Sandrine, il y a tout ce qui est les déchets de professionnels, que ce soit les bureaux, les armoires, mais également les mobiliers commerciaux ou qu'on va retrouver dans les collectivités locales. Donc ça permet d'avoir un peu le panorama de l'ensemble des déchets d'éléments d'ameublement qui peuvent être composés de bois, mais pas seulement. Il ne faut pas la réduire juste à la filière bois.

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4: Vous savez tous que l'Union européenne a comme objectif de réduire globalement ses émissions de gaz à effet de serre de 80 à 95% par rapport aux émissions de 90 en 2050. Aucune année ne sera de trop pour y arriver. Concernant l'agriculture, les émissions non CO2 doivent être réduites de 36 à 37% à l'horizon 2030 et 42 à 49% à l'horizon 2050. Donc il va falloir maintenant que nous nous organisions au niveau de l'Europe, au niveau des régions, au niveau national. Mais les résultats de nos travaux montrent que la réduction est possible, puisque sur les exploitations qui ont participé, on a des réductions qui vont de 10 à 40%. Donc c'est possible. Aujourd'hui, c'est à titre expérimental et il va falloir trouver quelles mesures on va pouvoir mettre en œuvre pour inciter l'ensemble des agriculteurs européens à s'engager dans ce type de changement.
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0: Sur la participation citoyenne, on voit quand même maintenant, sur tous les territoires, que quand on fait des propositions de débat, de discussion, de travail en commun, les citoyens répondent présents. L'agenda 21 de 2006, on a quand même proposé aux citoyens, aux acteurs du territoire, et plus de 600 ont participé, de définir des priorités de politique publique à mettre en place. Donc ce n'était pas la couleur du trottoir ou des ardoises. Je crois que les citoyens sont partants à partir du moment où ils sont associés. Simplement, et c'est ce que malheureusement souligne l'histoire de la Convention citoyenne pour le climat, si derrière l'engagement d'intégrer sans filtre ces propositions, le résultat de ce travail collectif, et que derrière les citoyens qui sont engagés, qui ont mis de l'énergie, du temps sur ce temps, ne retrouvent pas leurs propositions, alors là, on participe de la démobilisation.
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2: Bonjour et bienvenue dans les infos de Radio Terre, les infos durables. Aujourd'hui, je vais vous parler du séminaire national d'éducation et promotion de la santé et de l'environnement. Nouvelle édition, donc un rendez-vous pour croiser les savoirs, mettre en lumière les initiatives de terrain et renforcer les liens entre santé, sociale, éducation et environnement. Ce sont des rencontres qui auront lieu le 29 et 30 juin au Mans, donc dans la Sarthe. Ça se passera donc au Palais des Congrès et le thème c'est d'éduquer et agir pour une santé environnement transversale et accessible à tous. Parce que vivre en bonne santé dans un environnement sain est un droit fondamental, il est important d'inclure l'ensemble des citoyens dans les processus favorisant la santé. Cette nouvelle édition du séminaire éducation et promotion de la santé invite les acteurs des structures nationales et régionales à se retrouver pour partager et imaginer ensemble des approches inclusives. Un rendez-vous donc entre environnement et social, ça se passera le 29 et 30 juin au Mans, dans la Sarthe. Éduquer et agir pour une santé accessible à tous. À bientôt pour un prochain rendez-vous sur l'antenne de Radio Terre.

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1: Bonjour et bienvenue donc sur l'antenne de Radio Terre. Aujourd'hui, eh bien, on va parler de la journée entreprise et biodiversité. Pourquoi pas changer de cap ? C'est la Fondation pour la recherche sur la biodiversité qui propose cette année, avec le soutien du MNHN et de l'OFB, donc l'Office français de la biodiversité, de consacrer sa journée annuelle aux enjeux de transformation des systèmes économiques et financiers. Bien que sa nécessité ne soit plus à démontrer, sa mise en place implique des engagements de toutes sortes. Le dernier rapport donc du GIEC, sorti en février, dresse un portrait complet des responsabilités mais aussi des opportunités qui s'ouvrent aux entreprises. Comme chaque année, cette journée s'adresse aux acteurs de la recherche ainsi qu'aux acteurs privés et publics dont l'objectif est d'initier et de favoriser un indispensable dialogue. Ce temps fort s'appuiera sur une série de rendez-vous qui se tiennent tout au long de ce premier semestre 2026 et dont l'assemblée des parties prenantes sera le reflet. Voilà pour cette manifestation, la journée de la biodiversité et de l'entreprise, le mardi 23 juin de 9h à 17h30. Ça se passe à l'auditorium de la Grande Galerie de l'Évolution. C'est à Paris, au 36 rue Geoffroy Saint-Hilaire, et c'est gratuit. À bientôt pour un prochain rendez-vous.

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Serge Moscovici. Né en 1925 à Braila, dans une famille juive en Roumanie, il s'exile en 1947 et s'installe en France dès 1948. Il est l'autre source de l'écologie politique de tradition française. Après des études de psychologie et de sociologie, il devient historien et philosophe des sciences auprès d'Alexandre Coiré, à Paris et à Princeton. Sa principale renommée académique internationale provient de ses recherches expérimentales en sciences humaines et sociales, notamment avec sa théorie socioculturelle des représentations sociales. Il est l'auteur de nombreux ouvrages fondamentaux en psychologie sociale. Il a été membre de l'association Eco-Ropa, fondée au milieu des années 1970 par Armand Petitjean, Édouard Cressman, J. Ellul, B. Charbonneau, Dédé Rougemont, Jean-Marie Pelt, Teddy Goldsmith, Alain Hervé et d'autres intellectuels européens en vue de promouvoir une écologie régionaliste et européenne. Au début des années 1970, il est aux côtés d'Alain Hervé et Brice Lalonde aux Amis de la Terre. Il contribue aux groupes qui formeront le Parti des Verts, qu'il quittera ensuite. Il s'est particulièrement intéressé au rôle transformateur des minorités actives au sein des sociétés. Il prend, quant à lui, à bras-le-corps la question de la nature et discerne dans la question naturelle la question par excellence de notre époque. Ce faisant, il renouvelle à la fois l'anthropologie sociale et la pensée naturaliste. La nature ne nous est pas extérieure, état de société et état de nature se forgent au contraire réciproquement. Il n'est de révélation de la nature qu'en fonction de l'organisation mouvante des sociétés. Il n'est pas plus de valeur humaine que de valeur naturelle intrinsèque. Extrait de Essai sur l'histoire humaine de la nature, 1977. La question naturelle. Il y a de la peste en ce moment, que faire quand la peste est là ? Homère. Chaque siècle est parcouru par une interrogation essentielle qui mobilise ses forces vives. Du XVIIIe siècle, on peut dire qu'il a été mu tout entier par la question politique. Les révolutions qui le modèlent, les doctrines qui proclament et justifient ces révolutions, sont inspirées par la quête du meilleur gouvernement et la recherche des lois qui s'accordent avec la dignité du citoyen et l'orgueil des nations nouvellement nées.

0: Le XIXe siècle donne la primauté à la question sociale. La société civile déclare son autonomie face à l'État. Quelles sont les racines de l'inégalité sociale? De quelle façon peut-on la combattre? Quelle est la société la plus juste? Voilà les demandes auxquelles on est pressé de fournir une réponse. Si nous nous tournons vers l'époque contemporaine, nous nous apercevons qu'au premier plan de ces préoccupations figure la nécessité de situer l'humanité parmi les forces de l'univers matériel, d'augmenter sa capacité de s'adapter aux bouleversements dont cet univers est constamment le lieu, et de combler les écarts qui en résultent. À cette nécessité s'associe le mouvement qui tend à faire du progrès scientifique le critère des rapports entre les sociétés existantes et des relations à l'intérieur de chacune d'elles. Les deux tendances convergent pour soulever dans notre siècle la question naturelle. Son originalité, la teneur de ses intérêts, s'y expriment complètement. Sans conteste, la carrière ouverte par les changements survenus dans les sciences, touchant leur contenu, leur fonction, leur rythme, s'inscrit parmi les événements les plus révolutionnaires de l'histoire humaine. La conception du temps, de l'espace, l'armature des lois physiques, les informations sur la structure de la matière organique et inorganique, les moyens d'observer et d'expérimenter sont constamment mis à jour. Rien qui ressemble à un arrêt, à une ossification en système achevé, rien qui entrave sérieusement l'avancée audacieuse sur les voies multiples qui s'ouvrent. Ce renouvellement n'affecte pas seulement la substance des sciences. La place qu'elles occupent parmi les facteurs décisifs dans l'organisation de nos relations sociales et de nos contenus mentaux n'a pas d'équivalent dans le passé. Les connaissances, jadis réputées désintéressées, alimentent nos productions de façon active. Les machines ne se contentent plus de l'aide de l'ingénieur, elles recourent au savoir du philologue, du logicien, du philosophe. Ceux qui contemplaient les formes tranquilles du ciel des idées et s'adonnaient aux jeux innocents de l'esprit ont saisi les leviers de commande des occupations terrestres, comme si les images incluses dans des milliers de rêves se révélaient soudain plus adéquates au réel que les pensées les plus pondérées et les plus topiques. Il est avéré désormais que la mainmise de la physique quantique ou de la cosmologie relativiste sur notre histoire ne le cédera en rien à la profondeur de la marque laissée par la Révolution française. La situation générale actuelle est définie avec autant de vigueur par l'invention de la cybernétique que par le passage de la Russie ou de la Chine d'une structure sociale ancienne à une structure sociale nouvelle. La place prise par les mathématiques parmi les opérations et les habitudes prévalentes sera peut-être, un jour, mise en parallèle avec la diffusion de l'écriture comme avec celle du langage humain lui-même. L'ampleur des puissances matérielles auxquelles nous sommes confrontés et l'étendue des efforts déployés à cette fin traduisent bien la nouvelle dimension de notre milieu. Les forces et les processus que l'homme parvient maintenant à maîtriser commencent à égaler en grandeur et en intensité la nature elle-même, et la totalité de notre milieu ambiant est à présent soumise à l'influence humaine. En effet, consciemment, méthodiquement, nous sommes à même d'intervenir dans l'équilibre biologique de la plupart des espèces végétales ou animales, de les préserver ou de les détruire, d'aménager le climat, de modifier le cycle des transformations énergétiques. Notre action géomorphique ne connaît plus de limites.
1: Oh, enfin chez soi. Quelle chaleur épouvantable, n'est-ce pas, Léo? 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
2: Au point que vous ne pouviez rester 2 jours de plus à Paris. 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
1: On voit bien comment la connaissance, alors avec la dimension plus paysagère, ensemble urbain, etc., plus compte tenu du territoire de l'étude, apporte au projet. En revanche, je voudrais savoir si tant les architectes que les collègues de l'inventaire peuvent avoir des éléments probants, suffisamment clairs par rapport à l'énergie des bâtiments anciens. Parce que ça, c'est un vrai enjeu. Quand on parle de développement durable, on va nous opposer l'énergie des bâtiments, les questions de climat, etc. Est-ce que vous arrivez, à partir des données existantes, à avoir suffisamment d'éléments probants pour que voilà, ça soit convaincant vis-à-vis des élus et vis-à-vis des pressions qu'on peut avoir par rapport à un développement durable un peu stéréotypé pour certains autres ministères que celui de la culture, par exemple.

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la pression de gaz carbonique dans l'atmosphère a dépassé les 400 parties par million. Alors, ça peut ne pas dire grand-chose. Il faut savoir qu'on est certain que depuis 800 000 ans, on n'a pas eu la même concentration de gaz à effet de serre. Or, le CO2, donc gaz à effet de serre, réchauffe l'atmosphère. Les scientifiques s'accordent pour dire que c'est l'homme à 95%, ce qui veut dire quand un scientifique dit ça, c'est que c'est l'homme qui est le responsable de ce réchauffement climatique par la combustion des gaz pour se chauffer, pour se transporter, par l'agriculture, etc. Je ne ferai pas tous les détails. On sait aussi, on mesure que la température a monté de 0,85 degrés depuis 1850. On sait et on mesure que les trois dernières décennies ont été les plus chaudes depuis 1400 ans. On mesure dans les laboratoires toulousains, pour être plus précis, le rythme auquel la fonte des glaces continentales, c'est-à-dire les glaces qui sont piégées dans l'Antarctique et dans le Groenland fondent, ça est de l'ordre de 34 gigatonnes par an, et ça, c'est de l'eau qui part vers l'océan et qui part relativement rapidement et de plus en plus vite. On établit donc aujourd'hui des scénarios climatiques qui estiment une fourchette d'augmentation qui peut atteindre 4,8 degrés en 2100 par rapport à aujourd'hui, donc une augmentation qui serait assez considérable, sachant que quelque chose que nous rappelons toujours, nous, quand on travaille dans le climat, qu'entre un âge glaciaire et un âge interglaciaire, la température moyenne de la Terre a changé de l'ordre de 5 degrés. Donc vous voyez ce que ça signifie en termes de bouleversement climatique, si ça peut être une

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Donc en fait, ce que je comprends, c'est qu'on est passé finalement très très vite en termes de mots, de biodiversité, à plutôt une question de protection, parce que l'homme était un danger pour la nature, il fallait la protéger, à nature en ville, on admet une certaine cohabitation, il faut qu'on ait des espaces de nature dans la ville, à biophilie avec une confrontation, voire l'homme veut pouvoir se rouler dans l'herbe, mettre les mains dans la terre, avoir un rapport beaucoup plus actif avec cette nature, aussi pour ses enfants, pour aussi remontrer le rapport des saisons, le cycle de production agricole, il y a des tas de questions aussi sur la question de l'alimentation. Et on voit bien qu'aujourd'hui, il y a des tendances, on se dit que ça devient même carrément la nature qui commence à rentrer dans les espaces qui avant étaient purement urbains. Avec, alors ce matin, ça a été dit, aussi la difficulté, c'est qu'on n'a pas l'habitude. Hein. Globalement, on voit bien que ces villes qui décident de laisser des herbes un petit peu folles arriver au pied des arbres, pour une partie de la population, c'est pas géré, c'est pas propre, c'est un peu sale. Donc on sent bien qu'à un moment, ce mouvement, par contre, qui est excellent pour la biodiversité, là, on voit bien que si biodiversité, nature en ville, biophilie, il y a une sorte aujourd'hui de porte ouverte. La dernière phase est quand même un peu plus complexe quand même.

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1: Bonjour et bienvenue dans les infos durables. Eh bien, aujourd'hui, deux infos à vous communiquer. L'une est plus particulièrement axée sur Grenoble et son université qui organise les 16 et 17 juin. Journée d'études du Forest Hub. Le 16 juin, ce sera donc plutôt un travail d'études et le 17, un travail donc consacré à une sortie sur le terrain. Si vous êtes sensible donc à ce qui se passe à Grenoble côté écologie, je vous rappelle 16 et 17 juin à l'université. Et puis, on va s'intéresser aussi à une autre manifestation qui, elle, se déroulera à Montpellier. Du 1er au 5 juin, c'est la conférence donc, du microclimat, de l'écologie et de la biodiversité. Après Anvers en 2022 et Helsinki en 2024, eh bien, cette conférence se tiendra à Montpellier du 1er au 5 juin, comme je vous le disais. Elle fédère des chercheurs et chercheuses passionnés par les études du microclimat, par les variations de température. En croisant observation de terrain, modélisation, données de télédétection et approche interdisciplinaire, ce réseau contribue à mieux comprendre comment ces gardiens locaux influence la biodiversité. Au-delà des présentations scientifiques, le MEB 2026 à Montpellier sera un espace d'échange privilégié entre chercheurs, gestionnaires et acteurs du monde forestier. Écologues, forestiers, modélisateurs, gestionnaires, acteurs du territoire, rendez-vous du 1er au 5 juin à Montpellier. À bientôt pour un prochain rendez-vous.
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1: Bonjour et bienvenue dans les infos durables. Aujourd'hui, on va partir pour Tarbes. Bon, en tout cas, une manifestation se déroulera les 15 et 16 juin prochains. Il s'agit d'une formation sur les inégalités sociales et la santé, du constat à l'intervention. La réduction des inégalités sociales est un enjeu central de santé publique. C'est inscrit dans la stratégie nationale de santé. Elle figure dans les priorités des agences régionales de santé, les ARS. Donc, contrairement à ce qu'elles pourraient laisser a priori paraître, ces interventions en santé peuvent améliorer la santé tout en contribuant à aggraver les ISS. Les nombreuses actions locales des intervenants de terrain constituent une expérience riche d'enseignements, souvent peu décrites, évaluées ou transférées, qui serviraient à mieux travailler sur ces enjeux. Cette formation propose aux porteurs de projets en santé d'acquérir des outils dans le but d'adapter leurs interventions en fonction de leur impact sur les déterminants sociaux de la santé et les inégalités sociales. Voilà, donc pour en savoir plus, eh bien, vous pouvez vous adresser au service formation de Santé Occitanie. C'était au 05 61 77 87 11 ou à la référente handicap Michel Olivan au 05 61 77 87 11 aussi. C'est organisé par le DRAPS Occitanie et ça aura lieu, je vous le rappelle, les 15 et 16 juin prochains. A bientôt pour un prochain rendez-vous sur l'antenne de Radio Terre.

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1: Les espaces naturels sensibles dans le département du Doubs.
2: Alors Marie Cardon-Cuff, donc je suis développeuse espaces naturels sensibles au département du Doubs. Donc les espaces naturels sensibles dans le département du Doubs, ça représente 31 ENS avec 19 ouverts au public. D'un point de vue
3: On va définir qu'est-ce que c'est qu'un ENS, alors, un espace naturel sensible, comment on le définit ?
2: Alors un espace naturel sensible en fait, c'est un espace qui a été défini comme prioritaire au niveau de ses actions. Alors pourquoi ? Parce qu'on a une certaine fragilité du milieu éventuellement. Pourquoi ? Parce qu'il peut y avoir une déprise agricole, parce qu'il peut y avoir des risques au niveau de l'urbanisme, et c'est aussi des milieux qui ont un fort attrait au niveau biodiversité, faune, flore, au niveau des paysages, et éventuellement au niveau du bâti.
3: Donc, est-ce que c'est les espaces qu'on trouve essentiellement en milieu rural, ou est-ce qu'il peut être en périurbain aussi ?
2: Ça peut être aussi en périurbain. On le voit dans le département du Doubs. On a, par exemple, la boucle du Doubs à Havane, donc, qui est juste à côté de Besançon, qui est vraiment en périurbain. On a aussi la Saline Royale d'Arquesnans, qui est vraiment un espace naturel sensible défini aussi pour le bâti. Donc après on a des espaces qui sont vraiment au niveau agricole ou forestier, etc.
3: Alors qu'est-ce qui les caractérise en termes de droit, de législation, de protection éventuellement ?
2: Alors les espaces naturels sensibles, au niveau de la protection, alors déjà c'est permis parce que le département prélève la taxe d'aménagement quand il y a des nouvelles constructions ou des extensions de bâtiments. Et ça permet donc d'avoir une réserve financière pour mener des projets. Ces espaces naturels sensibles, ils sont gérés soit par des communes, des com-com, le département, des associations, des syndicats, etc. Et l'idée, en fait, il ne va pas y avoir forcément d'obligation particulière pour les propriétaires fonciers, mais par contre, l'idée d'avoir cette réserve financière, c'est de pouvoir mener des actions. Alors, les actions ne seront pas forcément les mêmes en fonction des gestionnaires et en fonction aussi du foncier. Voilà, si on a du foncier privé, ça va être un peu moins évident que si on a du foncier public, alors soit le département, soit les communes, où là, quand les communes sont vraiment volontaires, là, on aura des actions plus facilement réalisables.
3: J'ai oublié une étape, c'est qu'est-ce qui définit un espace naturel sensible ? Est-ce qu'il y a un agrément ? Est-ce que des gens définissent ça ?
2: Alors, il y a eu toute une réflexion qui a été menée et il y a un schéma qui a été réalisé en 2006 avec la définition d'un certain nombre d'espaces naturels sensibles dans le département. Alors, cette définition de la liste, elle a été réalisée en fonction de nombreux inventaires qui avaient été menés auparavant. Et donc l'idée était vraiment de se focaliser sur des zones avec un très fort intérêt et sur lesquelles vraiment le département avait voulu mener une politique très volontariste. Donc voilà comment ça a été défini. Ensuite, ces espaces naturels sensibles, ça peut être des zones humides, des tourbières, des zones en bordure de cours d'eau où il peut y avoir des inondations. C'est aussi des zones plus sèches, donc par exemple sur des coteaux, des pelouses sèches, et sur lesquelles on va mener des actions très diverses. Donc on différencie les actions de gestion des actions de sensibilisation du public, parce que c'est vraiment les deux axes indissociables de cette politique des départements. Donc pour ce qui est de la gestion, on va avoir par exemple des travaux de restauration des zones humides, des zones humides, des tourbières qui ont été utilisées pour l'exploitation de la tourbe et qui perdent de leur fonctionnalité de réservoir d'eau, de soutien d'étiage des cours d'eau. L'idée, c'est de les remettre en eau. Donc ça, c'est des travaux qu'on fait avec des bureaux d'études compétents. On va avoir aussi, par exemple, sur des coteaux qui s'enfrichent, des travaux d'abattage d'arbres, ou alors, et beaucoup derrière, des remises en place de pâturages.
3: D'accord. Quelle différence il y a entre ce genre d'espace naturel sensible et, par exemple, un parc, la gestion définie d'un parc naturel ? C'est pas la même.
2: Alors un parc généralement. Là par exemple, il y a un nouveau parc qui s'est créé dans le département. C'est un parc qui est régional.

0: nationales et sur lesquelles les financements vont être différents, les actions vont être différentes. Oui, oui, voilà, c'est tout à fait différent. Là, on est vraiment sur une politique du département.
1: D'accord. Et sur les espaces naturels sensibles, est-ce qu'ils sont, par exemple, interdits au public ou,
0: Alors non, justement. Ce que je disais, c'est que donc on a l'axe de gestion et puis on a l'axe d'ouverture au public. Et ça, c'est vraiment l'idée. On préserve, mais on préserve en voulant montrer aux gens ce qu'est la nature et pourquoi on la préserve, comment on la préserve. Donc en fait, c'est pour ça que sur les deux tiers des espaces naturels sensibles du Doubs, il y a une ouverture au public. Et donc cette ouverture au public, alors soit c'est vraiment un sentier qui est créé, donc ce qu'on appelle un sentier d'interprétation avec éventuellement des aménagements, des panneaux, un petit livret qui explique les espèces, qui explique le paysage, etc. Et il y a aussi toute une démarche qui est faite d'ouverture au public avec des sorties nature qui sont ouvertes au grand public, mais aussi tout un programme d'action à destination des scolaires, donc notamment les collèges, puisque le département porte cette politique des collèges. Et donc l'idée étant d'avoir vraiment une communication auprès du grand public de manière très large.
1: Aujourd'hui, dans le département du Doubs, vous avez combien de zones comme ça?
0: Alors, donc, on a 31 espaces naturels sensibles, et dont 19 sont ouverts au public. Voilà, là c'est l'idée d'avoir des espaces naturels sensibles sur la totalité du territoire avec vraiment une variété de paysages, d'écosystèmes, d'habitats, de faune, de flore, de bâti et de travailler aussi les uns avec les autres parce que l'idée c'est quand même d'avoir un réseau de sites qu'on n'est pas juste un petit patch par endroit où on préserve une espèce, parce que les espèces, bah, ça circule. Et l'idée aussi, en lien avec la trame verte et bleue, c'est de pouvoir travailler sur tous ces espaces, en lien avec Natura 2000, en lien avec les arrêtés de protection de biotopes, etc. Justement pour réfléchir à une globalité de protection du milieu.
1: Est-ce que par exemple, si en milieu périurbain, ces espaces étaient menacés par des projets d'artificialisation ou autre, il y a une possibilité d'intervenir ou...
0: Alors après, il pourrait, après c'est toujours essayer d'avoir une cohérence entre l'urbanisation, la préservation du milieu. Mais oui, sur certaines zones, il peut y avoir des préservations, il peut y avoir éventuellement... Le département peut avoir un droit de préemption, voilà, d'achat des terrains quand on est sur ces espaces naturels sensibles. Alors pour l'instant, la préemption, elle n'a pas été utilisée par le département du Doubs parce que ça ne s'est pas présenté. Mais dans d'autres départements, notamment les départements littoraux, où on a des gros problèmes d'artificialisation un peu sauvage, et bien là, dans ce cas, ces départements, oui, ils utilisent ces moyens-là, cette préemption pour pouvoir... renaturer le paysage. Voilà.
1: Donc il y a un droit législatif qui leur permet
0: tout
1: de faire
0: à fait. Oui, tout à fait.
1: D'accord. Et quels sont vos projets dans les années futures? Comment vous voyez le développement de ces espaces-là?
0: Alors, il y a une réflexion sur ce schéma des ENS donc, qui avait été réalisé en 2006. Et là, la nouvelle mandature est en train de réfléchir justement à comment on va porter cette politique dans les prochaines années. Pour l'instant, on ne peut pas dire. L'idée pour l'instant, c'est de rester sur une surface, sur la surface sur laquelle on est actuellement, le nombre de sites sur lesquels on est actuellement, mais de mener vraiment au bout les projets qu'on porte, soit les projets de gestion ou d'ouverture au public, à voir derrière si y aura une politique... d'étendre ces sites, à savoir que les moyens humains et financiers, eux, ne sont pas illimités. Donc voilà, ça, il faudra...
1: Est-ce que vous avez le sentiment que c'est quelque chose qui est accepté, voire reconnu, soit par la population, soit par les associations, soit même au niveau politique aujourd'hui? Est-ce qu'il y a des gens qui remettent en question le bien fondé de ces choses-là?
0: Non, alors c'est vraiment accepté et on le sent même, alors que ce soit au niveau des élus départementaux ou des élus locaux, parce qu'on travaille vraiment en direct avec les élus communaux ou intercommunalités, et s'ils n'étaient pas là pour porter ces politiques, rien ne se ferait. Donc ils sont vraiment très volontaires Et voilà, très, très enjoué de travailler avec nous. Ils voient l'intérêt. Après, au niveau du grand public, on a souvent peut-être des confusions entre les différentes politiques qui sont portées, que ce soit Natura 2000, les espaces naturels sensibles, etc. Donc je pense qu'on a encore un gros effort de communication à faire. Et voilà, l'idée d'ouvrir au public, de faire des sorties, de communiquer, c'est vraiment important de communiquer auprès des scolaires, auprès de tous les publics, pour qu'il y ait un peu plus de visibilité et que les gens arrivent un peu à sortir aussi, à s'ouvrir à ce qui se fait.
1: Est-ce que vous avez le sentiment que c'est plus une conscience, je dirais, écologique qui existe ou une conscience de défense de patrimoine ?
0: Alors, je pense que, clairement, dans le Doubs, on a les deux. On a une volonté de défendre un patrimoine naturel, un patrimoine paysager. On parle souvent, par exemple, dans la Vallée de la Loue, des paysages qui ont été peints par Courbet. Et on sent que la défense de toutes les actions qu'on mène sur ce territoire, c'est autant pour préserver la faune, la flore, les habitats et toutes ces espèces qui sont menacées, qu'également pour préserver ces paysages d'un enfrichement et d'une fermeture des vallées qui, sans action, seraient inexorables. Sans une action de pâturage, soit avec des troupeaux conservatoires, donc qui n'ont pas d'objectif de production, soit avec des troupeaux qui appartiennent à des agriculteurs. Voilà, on sent qu'il y a vraiment un double axe sur les actions qu'on mène, oui.
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1: Bonjour et bienvenue dans les infos durables. Aujourd'hui, on va parler de la fête des mares. Les mares, c'est ces petites étendues d'eau. Donc, eh bien, cette année, du 6 au 14 juin, on les fêtera comme chaque année en France. La fête des mares, elle revient pour sa 11e édition autour de la thématique les mares, éveiller et transmettre. C'est donc du 6 au 14 juin. Il s'agira de participer à des activités qui seront proposées un peu partout sur le territoire français. L'objectif est de sensibiliser le grand public à la protection des mares, de montrer la richesse faunistique et florale de ces écosystèmes, de transmettre les pratiques de bonne gestion et les initiatives mises en place pour préserver ces milieux. Une fête dédiée à la protection des mares et donc des zones humides dont on connaît l'importance. Si vous voulez en savoir plus, eh bien vous allez sur internet avec forum-zone-humide.org. A bientôt pour un prochain rendez-vous sur l'antenne de Radio Terre.
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1: Bonjour et bienvenue dans les infos durables de Radio Terre. Et aujourd'hui, on va parler de OptiMix 2026. C'est un symposium qui va parler de l'adaptation de la gestion forestière au changement climatique. Moduler la composition et la densité des peuplements et contrôler la pression du gibier. Voilà, ça se passera à Nogent-sur-Vernisson en France, donc à l'espace des étangs, du 8 au 12 juin. Donc installé en forêt dominiale d'Orléans, le dispositif OptiMix explore depuis plusieurs années les effets combinés des trois facteurs majeur sur le fonctionnement des forêts tempérées, la composition des essences, la densité des peuplements et la pression d'abroutissement par les ongulés sauvages. Ces leviers sylvicoles sont au cœur des débats actuels sur la résilience des écosystèmes en France face à la hausse des températures et aux sécheresses. Trois grands axes donc sont au programme, la biodiversité et écologie des communautés, le fonctionnement physiologique, donc la croissance des périssements résistants au stress climatique et la régénération forestière et le rôle de la grande forêt. Effet de la sylviculture et des ongulés sur la régénération, la fertilité des sols et le cycle du carbone. Ces thématiques visent à favoriser les échanges interdisciplinaires et à construire des passerelles entre la recherche et la gestion opérationnelle. Voilà pour cette manifestation qui se tiendra à l'espace des étangs en Nogent-sur-Vernisson, c'est dans le Loiret, du 8 au 12 juin prochain. A bientôt pour un prochain rendez-vous sur l'antenne de Radio Terre.
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1: Direction l'atelier Micro-Parlement des espaces naturels vers une démocratie locale du vivre. Un atelier animé par Sarah Hanun, chargée de partenariat Banque des Territoires, avec Louis Augereau, designer à Vraiment, Geoffroy Lavigne, designer de transition socio-écologique, à la même agence Vraiment.
2: On va commencer par se présenter et peut-être que vous vous attendez à ce qu'on déroule et qu'on présente les micro-parlements des vivants pendant une heure, mais on va pas faire ça. On aime bien profiter d'avoir une audience pour faire des expérimentations, donc on va vous prendre comme cobaye et vous allez tester avec nous un petit morceau du micro-parlement avant qu'on vous présente le dispositif rapidement. Et puis si vous avez encore des questions, on aura un petit temps d'échange. Et si vous avez encore des questions, vous avez de la chance parce qu'on a publié un guide à propos du micro-parlement, donc vous aurez encore d'autres réponses par ce biais-là. Alors on commence par se présenter. Tu veux commencer, Sarah ?
3: Donc Sarah Nunes, je suis à la Banque des Territoires du groupe Caisse des dépôts. J'en parlerai un peu juste avant. Je laisse mes collaborateurs, enfin coéquipiers se présenter.
4: Bonjour tout le monde, moi je suis Geoffrey Lavigne. Je suis analyste politique au sein de l'agence de design Vraiment.
5: Ah, ouais, c'est bon. Bonjour à toutes et tous. Je suis Amandine Ilolo, je suis responsable innovation et participation citoyenne pour l'association Démocratie Ouverte. Est-ce qu'on en dit plus ou pas tout de suite?
2: Ouais, un petit... Oui. Ah, tu veux développer après? Ouais. Bah, je me présente juste mon prénom alors. Moi, c'est Louis Augereau. Je suis designer chez Vraiment aussi. Vraiment, une agence de design dont on va vous parler après. Tu veux commencer?
5: Oui, juste pour compléter. Donc, Démocratie Ouverte est une association d'intérêt général qui existe depuis plus de 10 ans maintenant, qui a son siège à Paris, mais qui travaille à accompagner les collectivités sur la France entière et un peu en dehors maintenant. Et on teste donc depuis plus de 10 ans des outils, des méthodes, des démarches, notamment pour permettre aux décideurs politiques d'engager la démocratie participative de façon plus efficiente à l'échelle de leur territoire. Et on travaille avec Vraiment depuis un an à la co-conception des micro-parlements des vivants avec le soutien de la Banque des Territoires, et c'est ce qu'on vient vous présenter aujourd'hui.
2: Vraiment, donc je l'ai dit, c'est une agence de design. Peut-être que vous n'êtes pas familier avec une agence de design qui déboule aux Assises de la Biodiversité. Qu'est-ce qu'on fait là? On fait du design de politique publique. Le design de politique publique, c'est les outils du design, de la conception d'espaces, d'objets, d'interfaces, de communication visuelle qui sont mis au service d'innovation publique, de services publics, de problématiques de santé, de mobilité. Donc on travaille dans de nombreux domaines avec des collectivités, des hôpitaux, des ministères, différents acteurs publics. Et on s'est intéressé avec la Banque des Territoires aux politiques publiques de biodiversité parce qu'on ne travaille pas ce sujet sur commande avec des collectivités, ça ne nous arrive pas. Donc on a eu envie d'explorer ce sujet et on a monté un partenariat avec la Banque des Territoires.
6: Et donc la Banque des Territoires, pour ceux qui ne connaissent pas, c'est un des 5 métiers de la Caisse des dépôts. Et donc c'est une marque où a été regroupé l'ensemble des offres de financement à destination des collectivités locales et territoriales, entre autres parce qu'on a d'autres aussi cibles, notamment les huissiers notaires, les EPL, donc établissements publics locaux, et les bailleurs sociaux. Au sein de la Banque des Territoires, donc moi je suis dans le département du digital et le pôle écosystème et innovation, et c'est vrai qu'on vient soutenir des démarches qui viennent en complément d'offres déjà existantes. Donc l'idée n'est pas venir de créer de nouvelles offres existantes, mais plutôt de comprendre quel est le besoin en fait des territoires et comment on peut venir y répondre. Et quand Vraiment nous a présenté leur démarche, ça a aussi fait écho avec nos différents travaux, et c'est pour ça qu'on les soutient depuis fin 2021.
7: Non, juste pour celles et ceux qui sont pas encore ou pas venus au stand qu'on a là au rez-de-chaussée, juste pour vous dire que la démarche de micro-parlement, elle s'inscrit dans un projet, un programme plus global qui s'appelle démocratie ouverte, pas du tout, qui s'appelle Biodiversité administrative, qui nous a donné l'occasion d'explorer pas mal de pistes d'action et de formes de l'action publique. Voilà, pour les curieux et les curieuses qui ont envie d'en découvrir plus tard.
2: Notamment grâce à l'agglomération de La Rochelle qui nous a bien aidés dans cette première phase d'enquête. Alors, pour commencer, J'ai très envie d'essayer quelque chose avec vous. Je ne sais pas si ça va marcher, mais on va essayer. J'ai envie que vous soyez une forêt. Ça fait un petit peu New Age, tout ça, mais on va essayer de le faire sans se prendre trop au sérieux, vous inquiétez pas. Est-ce qu'il y a des gens dans la salle qui savent siffler? Ouais, il y en a. Est-ce qu'il y en a qui ne savent pas siffler? Levez la main et vous serez les arbres. On va commencer par les arbres. Si vous voulez le faire en fermant les yeux, c'est complètement OK. Ça va se passer surtout dans les oreilles. Donc je me fais un petit cadeau. J'essaye ça avec vous. Ceux qui font les arbres vont faire un son de vent dans les arbres. Et ceux qui savent siffler petit à petit, si vous avez envie, si vous osez, vous pouvez installer dans cette forêt d'arbres petit à petit des sons. Vous pouvez tenter de faire des oiseaux, par exemple. On va commencer par installer tranquillement des arbres et du vent dans les feuilles des arbres. Les oiseaux peuvent se réveiller. Ou peut-être... merci, c'était super, vous êtes une super forêt. J'avais jamais fait, ça marche. Trop bien. Ça sera le plus difficile qu'on va vous demander aujourd'hui, je crois. Non, peut-être que le reste sera plus facile, on va voir.
5: Merci Louis, c'était une petite entrée en matière, on appelle ça aussi des brise-glaces pour ceux qui sont familiers de l'intelligence collective et de la facilitation. Merci de vous être prêté au jeu. Je vois des personnes qui ne sont pas assises au fond, mais il y a de la place devant si vous souhaitez. N'hésitez pas. Merci. Alors avant qu'on rentre dans le vif du sujet, comme on le disait, on n'avait pas envie de vous faire une présentation classique du dispositif très descendante, donc on avait envie de vous faire expérimenter une partie de ce qu'on appelle les micro-parlements des vivants. Très rapidement, les micro-parlements des vivants, c'est un format d'assemblée citoyenne. Donc la particularité, c'est qu'une partie des citoyens qui participent à ce micro-parlement ont le rôle, la mission de porter la voix, les intérêts d'une espèce, de leur choix ou désigné. Et l'objectif de ce micro-parlement, c'est de traiter d'un problème qui apparaît au sein d'un territoire en lien avec la biodiversité et de permettre un dialogue, un espace de négociation entre des espèces et des parties prenantes et de voir quand on propose aux espèces de prendre un peu leur part et d'être entendues aussi, qu'est-ce que ça peut créer, quel est l'impact que ça peut avoir sur des décisions qui sont prises par les institutions locales. Ça, c'est très, très schématisé et synthétique et on en verra ça tout à l'heure. Mais là, pour le jeu qu'on vous propose, cet exercice, eh bien, on propose à ce micro-parlement de traiter d'une problématique donc sur le territoire. Soit ce sont les élus qui considèrent que c'est une problématique, soit les habitants, les commerçants, les acteurs du territoire font émerger cette problématique. Et la problématique, c'est la vie nocturne en ville. Et donc, il s'agit d'interroger la cohabitation entre l'humain et le non-humain dans un cadre nocturne, donc la vie nocturne en ville. Donc, voilà la problématique qui vous est posée à vous qui, dès cet instant, faites partie de ce micro-parlement. Évidemment, ça va se faire sur plusieurs mois, mais nous, on va le faire en quelques minutes. Et on va juste se poser la question ensemble, très rapidement, et je crois que c'est Sarah qui va prendre en note, ou Louis, je ne sais pas. Si on doit questionner cette problématique et trouver des pistes de solutions, un espace de négociation, quels sont les acteurs humains qu'on aimerait voir participer à cet espace-là? Quelles sont les personnes qui sont pertinentes à inviter pour discuter de cette thématique et trouver des pistes de solutions? Et là, on est bien dans la catégorie des humains. On a de la place pour 10 acteurs, 10 profils d'humains. Alors, je vous propose, en levant la main, en pop-corn, qu'on recueille vos propositions. On veut traiter de la vie nocturne en ville. On se questionne sur l'impact sur la biodiversité, sur la manière dont on peut mieux cohabiter. Qui sont les bonnes personnes à inviter pour traiter de ce sujet? Les élus. Très bien. Je suis un humain élu. Un élu à quoi? Quelle délégation? Et ça existe à La Rochelle. La vie, alors, l'élu à la vie nocturne et l'élu au commerce, nous avons entendu. Très bien, merci. Et l'élu à la sécurité? Vous voulez dire tranquillité publique? Ok. Y a-t-il d'autres propositions? Oui, madame? À la vie économique?
4: Oui, alors là-bas.
5: Alors, des représentants type association, dans le cadre d'un conseil de quartier, enfin, est-ce que vous avez envie de préciser ? C'est bien. Alors, donc un représentant d'association, de conseil de quartier et d'un personnage, du coup, genre féminin. Très bien. Merci beaucoup. On a de la place encore pour combien de profils ? On en a 4, madame. Ah, pardon.
8: Un naturaliste plutôt entomologue et un naturaliste plutôt ornithologue.
5: Très bien. Merci.
9: J'allais dire une figure scientifique, mais du coup...
5: Ça rejoint un peu la proposition.
9: Oui. Sinon, un élu de l'éclairage public.
5: Oui, d'accord. Oui, bah, je te laisse parce que moi, de là où je suis, je ne vois pas.
10: Des organisateurs de soirées.
11: Du coup, peut-être un urbaniste ou un paysagiste aussi.
2: Une figure locale de la santé.
5: D'accord.
2: Hôpital ou ARS ou autre.
5: D'accord.
2: Pour faire le lien avec la santé et la lumière.
12: Il y a beaucoup de choses qui se sont déjà dites, donc voilà, je vais arriver. Mais juste pour préciser, spécialiste les services qui sont en charge de l'aménagement urbain, les techniques, hein, je dirais.
5: Les services techniques.
12: Voilà, et puis effectivement des représentants de la biodiversité, mais ça peut être élu à la biodiversité, il y en a.
5: Ça existe.
12: <J'en suis. rire> Voilà, et j'ai maille à partir justement sur ce sujet.
5: Très bien, merci. Geoffrey, il y a aussi devant, là, juste là.
13: Je ne sais pas si ça a été dit déjà, mais des services liés à la mobilité également.
5: On a dépassé les 10, c'est pas grave.
13: Et potentiellement...
5: Allez, il y a encore. Oui, on va peut-être... Médiateur de soirée. Ouais. En général, ils sont embauchés soit par des assos, soit par la ville. C'est à ça que vous pensiez, je ne sais pas d'où vient la proposition pour les médiateurs.
14: Lumi, président des hôtels, cafés, restaurants.
5: Alors, je n'ai pas compris le début.
14: Lumi, U-M-I-H. C'est les hôtels, cafés, restaurants.
5: D'accord. C'est un syndicat. D'accord, je ne connais pas. Alors, il y a deux mains levées juste devant.
15: Représentant d'un syndicat départemental d'énergie.
16: Une association, enfin, quelqu'un de responsable d'une association qui fait des maraudes auprès des SDF.
5: D'accord.
17: Et monsieur ?
5: Une dernière ? Très bien. Donc un privé qui organise des soirées sur les bateaux. Merci. Donc on a combien de profils ? On en a 15. Voilà. Bon. Alors, on va regrouper peut-être élus et vous préciserez élus à quoi en fonction de vos appétences, si vous êtes d'accord. Est-ce que si on fait ça, on a 10 profils ? Je crois qu'on n'en aura que 11 ou 12. On en a 12. Qu'est-ce qu'on peut encore fusionner ? Ah oui, naturaliste et ornithologiste. Ornithologue, je sais pas comment on dit, log. Ensemble, et il faut en enlever un. Qu'est-ce qu'on peut fusionner également ? Les deux derniers syndicats ? Non, c'est peut-être pas trop le... Ah, c'est pas tout à fait pareil. Médiateur, c'est pour ça que je posais la question. Médiateur de soirée, est-ce que ce sont les médiateurs de nuit ? Je sais pas, j'ai cru que la proposition venait par là. Le médiateur de nuit, peut-être avec la personne qui fait les maraudes, peut-être. Bon.
17: On peut essayer avec...
5: Allez.
17: Les 11 ?
5: Du coup, on en a 11. Eh bien, on va faire avec 11. Bon, bah, de toute façon, si ça se trouve, il ne va même pas être choisi. Alors, maintenant que vous avez ça, donc on se dit que pour traiter de cette question-là, de la vie nocturne en ville, de l'impact sur la biodiversité, de la cohabitation entre l'humain et le non-humain, on a besoin, en tout cas en première intention, puisque après, tout au long du dispositif, on peut tout à fait penser à d'autres parties prenantes intéressantes, on a besoin de ces rôles-là. Donc, vous avez une fiche... que vous avez sous vos fesses encore, ou peut-être sur vos jambes. Et est-ce que tout le monde a une fiche ? Alors, je veux bien que vous leviez la main, les personnes qui n'ont pas de fiche, et Geoffrey va... Alors, il y en a plein au fond qui n'ont pas de fiche, et elles sont... Il t'en reste ? Oui, ok. C'est plutôt au fond, naturellement, puisqu'on n'avait pas... Et les personnes qui ont une fiche espèce, levez la main, s'il vous plaît. Ah ouais, voilà, bon, bah, c'est assez équilibré. Les personnes qui ont une fiche espèce, vous allez voir que votre fiche, elle est remplie. Et dans les 5 minutes qui vont suivre, on vous demande plutôt de lire cette fiche. Vous pouvez surligner les informations qui vous paraissent importantes, essentielles, pour bien comprendre comment fonctionne cette espèce, comment vit cette espèce, de quoi cette espèce a besoin. Donc vous avez besoin de lire et de vous représenter un peu toutes ces informations, puisque vous allez devoir après parler en le nom de cette espèce tout à l'heure. Et les personnes, par contre, qui ont la fiche humain, donc vous avez un petit peu plus de travail, puisqu'on vous demande de remplir le recto de cette fiche, où vous avez plusieurs questions de poser, et donc c'est en fonction du rôle. Alors, on a un petit peu envie d'être directif, mais là, je me dis, peut-être que vous pouvez quand même choisir, et je parle à mes collègues, Louis, les rôles, peut-être, ou alors on est vraiment stricto, ceux qui ont la fiche 1 choisiraient un élu. Ceux qui ont la fiche 2 choisiraient un représentant féminin d'association. Vous voyez la logique. Mais bon, s'il y en a vraiment qui n'ont pas envie de tenir leur rôle, vous êtes aussi souverain et vous avez le droit de choisir autre chose. Je prends cette responsabilité-là de vous offrir ce droit-là. Et donc, on vous propose de remplir cette fiche. Donc, vous avez 5 minutes, soit pour lire parce que vous êtes une espèce, soit pour remplir le recto de la fiche en fonction du rôle qui vous est assigné ou que vous avez choisi. Donc 5 minutes montre en main, il est 20 et on termine à 25. Il y a une question, le médiateur de soirée, moi je l'ai entendu comme un médiateur de nuit, donc quelqu'un qui passe dans la rue le soir et qui potentiellement peut apaiser, dialoguer. Donc c'est comme ça que je l'ai compris, mais comme depuis tout à l'heure j'ai posé la question, mais je ne sais pas qui a fait cette proposition pour pouvoir peut-être nous préciser à quel rôle vous pensiez. Mais je ne l'ai pas entendu moi comme quelqu'un qui organise des soirées, mais plutôt comme vraiment... souvent ils sont rattachés à la tranquillité publique, ces postes-là, en collectivité. Mais c'est mon interprétation de la proposition. Donc.
2: De mémoire, certains d'entre vous vont négocier pour le crapaud commun, certains d'entre vous vont négocier pour la luciole, certains pour la pipistrelle, le sophora du Japon, la zérène du groseillier. Il y en a 6 en tout, je ne sais pas si j'en ai. Et le rouge-gorge, merci.
10: Ah, il vous reste 2 minutes. On les fait travailler. Bon, alors, merci infiniment. Alors maintenant, on va vous demander d'être en groupe. Et donc, peut-être, vous êtes très nombreux et on est super contents. Ça demande un peu de défi logistique, mais du coup, on va faire au plus simple. La contrainte pour les groupes, c'est qu'il y ait un partage un peu équilibré entre le nombre d'espèces et le nombre d'humains. Et on pense, mais peut-être que vous ne direz rien, que 4 par 4, c'est pas mal. Vous pouvez déplacer les chaises et faire des petits îlots de 4 par 4 très rapidement. Donc peut-être juste tourner vos chaises, vous assurer qu'il y a bien 2 espèces. Et vous avez 10 minutes, du coup, pour remplir le verso de la fiche humain.
2: Le principal, c'est que vous échangiez. Pas
10: exactement.
2: Forcément que vous écriviez. Le but, c'est de négocier.
10: C'est pas grave. Le plus important, vous êtes une espèce. Trouver des humains avec qui dialoguer. Et alors... Ouais, c'est bien. 4 ici, 4 là. Ça se fait assez rapidement. Alors, est-ce que vous avez trouvé des humains, monsieur ? Est-ce qu'il y a des humains qui veulent dialoguer avec le crapaud ? Levez la main. Est-ce qu'il y a un groupe d'humains qui veut dialoguer avec un crapaud ?
18: Cherchez.
10: Ah ben voilà, vous êtes accueillis là, on veut bien d'un crapaud par ici.
18: On cherche des humains, s'il vous plaît. Un humain ? Il vous manque un humain ? Il manque des humains dans l'assemblée.
10: Ça va, vous êtes équilibrés en termes... Super, vous avez 10 minutes pour dialoguer, échanger.
18: Est-ce que les humains peuvent lever la main, s'il vous plaît ? Ah. Parce qu'il y a des groupes où il n'y a pas d'humains, donc ce serait bien qu'il y ait un groupe qui échange entre un humain et une espèce. Voilà, là il faut un humain là. Est-ce que vous pouvez interchanger au moins une personne ? Vous avez juste 2.
10: Dans l'idéal, après faites au mieux. Vous avez donc 10 minutes pour dialoguer, échanger, et vous pouvez avoir comme fil conducteur les questions qui sont posées effectivement au verso. Et le but est vraiment que vous puissiez négocier, trouver un terrain d'entente tout en comprenant les contraintes et les besoins de l'espèce et des humains. Alors, nous arrivons au terme de ce temps de négociation. Oui, je sais, c'est frustrant. Ah, vous ne voulez plus vous arrêter, hein ?
19: Merci. S'il vous plaît. Alors voilà, vous aviez 10 minutes, les 10 minutes sont écoulées. On va vous demander de revenir vers nous et on va partager quelques instants vos impressions et vous poser quelques questions.
20: Réinstallez-vous confortablement pour peut-être vous tourner vers le...
19: Merci beaucoup.
20: Alors, j'ai fait un petit tour, j'ai vu des postures différentes, des fois des difficultés, des fois j'ai l'impression que vous étiez déjà à fond dedans. J'ai entendu des âpres négociations ou des belles rencontres qui se sont faites. On a envie un peu de vous questionner avant de passer à la présentation. Ça sera rapide, mais de voir notamment la première question que j'ai envie de vous poser. Et pareil, comme tu dis, Amandine, en pop-corn, on va prendre quelques réactions comme ça. C'est pour ceux qui avaient les fiches espèces. Et pour eux, en même temps, pourquoi pas ceux qui avaient les fiches humains aussi. Quelle posture vous avez prise ? Est-ce qu'il y en a qui ont dit « je crapaud », »,« je chauve-souris » ? Est-ce qu'il y en a d'autres qui sont restés à l'extérieur en disant « moi, je pense que la chauve-souris, elle a plutôt besoin de ça » ou pas ? Je pense que vous avez tous fait l'exercice différemment. Donc, si vous avez envie de nous partager ça.
17: Qui veut répondre avec le micro ?
20: Ok, donc vous avez dit « je » pour le sophora. Est-ce qu'il y en a d'autres qui ont dit « je » qui se sont vraiment incarné l'espèce ?
21: Pareil.
20: Et pour les humains, c'était pareil ? Alors ceux qui n'ont pas dit « je », il y en a qui n'ont pas dit « je ». Ouais, vous pouvez lever la main. Ouais. Et alors, est-ce qu'on peut dire deux mots dessus ? Est-ce que c'était parce que c'était difficile ? Parce que c'est ce qui est sorti naturellement ?
21: Oui, j'ai l'impression que dans notre groupe, on est resté assez extérieur en prenant les points de vue des uns des autres pour essayer de trouver des points communs, etc.
22: Oui, et si je peux compléter, peut-être que ça dépend aussi des rôles qu'on a, en l'occurrence, qui ne correspondaient pas forcément à notre métier. Donc, ça peut expliquer aussi.
23: Moi, j'étais dans le même groupe que madame, mais je n'ai pas dit « je » parce que pour le sophora, peut-être parce que c'est une espèce exotique et même si c'est un bel arbre, j'ai un peu de réticence vis-à-vis des espèces exotiques. Je suis désolée de la discrimination.
20: Merci pour cet honnête témoignage.
17: Est-ce qu'au-delà de ne pas dire « je », vous avez le sentiment de ne pas pouvoir porter la parole ou de porter les intérêts de cette espèce ?
24: Juste un truc, il y a une collection qui s'appelle « Monde sauvage » chez Actes Sud, qui est très intéressante. Et sur l'avant-garde, sur l'avant-page, il parle de la nation iroquoise qui se réunit. Et à chaque fois qu'ils se réunissent, ils demandent « qui parle à la place du loup ?» Donc du coup, il y a une espèce de systématisation à la fois de la prise de parole par quelqu'un. Donc je trouve que c'est un peu ce qu'on est en train de faire quoi, ici. Qui parle à la place de la libellule, qui passe à la place du crapaud.
25: Moi, je n'ai pas dit « je » pour la luciole. Parce que dans le débat public, les animaux sont... Enfin, les animaux comme les plantes d'ailleurs, surtout en termes de pollution lumineuse, sont vus comme quelque chose qui est extérieur à nous et vu comme inférieur. Du coup, là, j'ai préféré prendre la position d'humain qui défend précisément la luciole et d'être au même niveau que les autres qui m'entouraient.
20: Ok. Et on vous a pas mis de bactéries, champignons ou algues ? On aurait pu essayer. Ça nous intéresse ? On en reparlera ? Oui, j'avance. Bon, on en reparlera. C'est une question qu'on est encore en train de se poser, je pense, sur... Est-ce qu'on impose un mode de représentation ? Est-ce qu'on doit incarner ? Est-ce qu'on doit représenter ? Et mon autre question, j'en pose une autre, un petit peu. Et on passe à l'autre question, la dernière. C'est est-ce que cette fiche, qu'on n'a pas passé des mois dessus à se prendre la tête pour la fabriquer, donc est-ce qu'elle est sûrement imparfaite ? Est-ce que ça vous a quand même donné... des premiers éléments suffisants pour porter la voix d'une espèce ou d'un humain. Est-ce que c'était vraiment n'importe quoi ? Vous avez le droit de le dire et de le penser.
26: Bon, vous dites qu'elle est peut-être imparfaite, mais elle est quand même très complète. Et pour ma part, j'ai appris beaucoup de choses sur le crapaud commun. Et non, c'est clair, c'est concis, c'est bien organisé, votre fiche. Donc, c'est très éclairant. Et donc, moi, je trouvais que cet exercice à la fois ludique et qui permet de changer de point de vue. Quoi, de...
10: Alors, du coup, même chose, je trouve qu'on avait quand même pas mal d'informations qui nous permettaient de d'imaginer ou en tout cas d'avoir les bons éléments pour défendre l'espèce. Je ne sais pas forcément ce qui a été mis sur des espèces qui n'ont pas le quotient mignon, mais du coup, effectivement, ça a été un peu abordé sur le côté oiseau bien-aimé, donc moi j'étais pour le rouge-gorge. Mais c'est vrai qu'aujourd'hui, même quand on échange, la posture en fonction du métier qu'on a, donc de ne pas forcément incarner l'espèce pour éviter tout ce qui est anthropomorphisme et de trop coller nos habitudes d'humains sur l'espèce. En revanche, on sait que nous, humains, on a ce biais de caution mignon ou d'espèce moche qui vont nous donner en fait un a priori très positif ou très négatif et qui peut freiner ou faire avancer plus dans une direction ou dans une autre. Donc voilà, je trouvais ça très bien déjà de l'aborder.
20: Quelques remarques, j'avais vu une main levée là-bas. Ouais. Et là aussi d'abord. Peut-être.
17: Je suis curieux de savoir si dans les réponses qui arrivent, est-ce qu'il y a des éléments dans vos pratiques qui vous permettent de déconstruire un peu ce côté pas mignon, enfin tous les aspects négatifs qu'on peut avoir auprès d'une espèce.
0: Répondre tout de suite à cette question, mais pour rebondir ce que Madame vient de dire, par rapport au fait de dire je peut-être à l'espèce et du coup anthropiser un peu cet aspect-là, bah, je trouvais qu'il y avait une question un peu, je ne savais pas comment l'aborder, c'est quelles valeurs sont partagées entre vous humains et l'espèce qui est en face. Moi personnellement, j'ai du mal à mettre une valeur sur une espèce. Donc du coup, pour y répondre, j'ai pas réussi à y répondre. Mais sinon, pour revenir à votre question, je sais plus trop ce que c'était, mais je peux laisser la parole à quelqu'un d'autre.
1: J'ai une remarque, question sur la fiche. Donc effectivement, j'ai cru comprendre qu'on avait tous des espèces en lien avec la vie nocturne, qui était la thématique. Et dans les problèmes que je rencontre, donc moi j'ai le crapaud commun, il y a plusieurs pressions, fragmentation des habitats, pollution des milieux aquatiques, disparition des zones humides, mais n'est pas abordé la pollution lumineuse directement. Est-ce que c'était une volonté pour que nous on fasse l'effort intellectuel de se dire, bon, sur ce sujet-là, comment moi j'interprète cette pollution lumineuse ou pas? Enfin, c'est pour ça que c'est une remarque-question sur ce sujet.
3: Je suis rouge-gorge et en fait, je l'ai d'autant plus incarné que c'était pour rendre hommage à Alain Bourguin-Dubourg qui va intervenir tout à l'heure. Mais c'est aussi parce que je trouve que votre fiche, elle donne envie de s'incarner en fait. Moi, quand j'ai lu, j'ai vraiment vu l'oiseau, quoi. Voilà. Et ça, puisque vous demandiez ce qu'on pensait des fiches, je trouve qu'elles ont, celles-ci en tous les cas, été faites de telle sorte que on a l'impression qu'on vole avec, quoi. Enfin, moi, en tous les cas, OK. Et enfin, parce que ça me donne encore plus envie de continuer la politique que nous menons dans notre ville, en l'occurrence Avignon, qui est une ville qui est le centre-ville qui est de plus en plus interdit aux voitures. Et du coup, on revoit les oiseaux. Voilà. Et dans un centre-ville, c'était pas gagné.
17: Est-ce qu'il y a une autre remarque? Ouais, au fond, là-bas. Est-ce que je peux vous demander de passer le micro?
4: Moi, je suis responsable éducation à l'environnement. Alors, du coup, j'ai adoré l'exercice pédagogique auquel je me suis totalement prêtée. J'étais le petit papillon et je me suis défendue. Je ne me suis pas sentie comprise. Et en fait, je trouvais que... Enfin, on s'est même marré à faire ce jeu de rôle. Et en fait, je trouve que l'exercice pédagogique est intéressant parce qu'on prend la place d'eux. Donc, il y a les émotions qui vont avec et les besoins. Parce que dans la fiche, j'étais écrit « formuler mes droits ». Donc, moi, j'ai un droit à vivre, à me reproduire, à disposer d'un habitat et à me nourrir. Et en fait, c'était des droits fondamentaux. Je n'étais pas en train de négocier autre chose. Et du coup, je trouvais que c'était très pédagogique. Merci.
20: Eh bien, merci à vous. Et la question... Ah, il y a une autre. Mais oui, mais on avait dit qu'on ne prenait plus de remarques.
6: Ah là là. Je suis dans le groupe du papillon, mais j'étais un humain. Et c'était pas facile. J'étais naturaliste, mais c'était pas facile, du coup, de, comme il y avait beaucoup d'espèces qui parlaient en leur nom. Du coup, j'avais quand même moins de choses à dire. Parce qu'elles étaient un peu. Elles étaient déjà là. Du coup, j'ai pris le naturaliste qui voulait juste être en vacances et boire des coups. Et être pas très responsable. J'assume. Et après, par contre, sur le questionnaire, on n'a pas trop suivi les questions. Du coup, moi, j'ai eu de la. Enfin, j'ai pas suivi cette consigne-là de répondre aux questions. Voilà. Mais merci.
20: C'est mal. Et enfin, avez-vous du coup déjà expérimenté ce type d'espace de dialogue dans vos territoires ? Non, rien, pas du tout. Un petit peu, peut-être.
7: Moi, j'ai expérimenté ce type d'atelier dans un atelier qui s'est déroulé à la fin du mois d'août au cours des rencontres des villes et des collectifs participatifs à Vaour entre le Tarn et l'Aveyron. C'était

0: à partir d'espèces différentes. Et donc, il n'y avait pas seulement les espèces et les humains, il y avait aussi les sols qui étaient représentés et une espèce envahissante, un petit peu. C'est pas aussi, et c'était plus évident que pour le Sophora du Japon. Et donc, l'idée, c'était à la fois d'analyser la méthode. Et l'intérêt était, pour mieux rentrer dans le jeu, c'était de faire toute une phase de découverte du milieu, individuellement et collectivement, et de faire une phase de ressenti beaucoup plus longue. Voilà.
1: Merci. Moi, je n'ai pas expérimenté spécialement l'espace du dialogue, mais c'est plutôt l'expérience que j'ai eue sur des stratégies locales de biodiversité, où le sujet, je trouve, arrive de plus en plus. Mais au-delà de l'idée qui vient souvent d'associations comme la LPO ou là, c'était entre autres Bretagne Vivante, on n'arrive pas à faire émerger, décoller l'idée pour passer à l'étape suivante, qui est de au moins travailler à la gouvernance. Donc, mais en tout cas, l'idée, je trouve qu'elle arrive de plus en plus. Et dans mon association pour laquelle je travaille, on s'est posé la question d'avoir une voix de la nature au sein du conseil d'administration. Et on s'est posé la question, est-ce que ça pourrait pas être l'IA qui représente la nature? Donc on a demandé à Perplexity de le faire. Et en fait, on a été extrêmement étonnés de la capacité à représenter la nature d'une intelligence artificielle. On lui a demandé quelle serait sa relation à la pousse des glands. Si on se mettait à la place d'un chêne, quelle serait sa relation vis-à-vis des glands qui allaient pousser? Et c'est impressionnant. En fait, il a été beaucoup plus long que ce que nous, on avait imaginé entre nous. Et qui était assez juste.
2: Oserais-je dire qu'une intelligence artificielle a aidé à rédiger ce fiche?
3: Est-ce que juste...
2: Ça nous a aidé aussi.
3: La référence précise de ce que vous nous avez mentionné, il y a un collectif qui vous a... Ok, c'est de Liken. Oui.
2: Ouais. Super.
3: Alors, on n'a plus le temps pour une dernière question.
2: Non. Bah parce qu'on voulait quand même garder un peu de temps. Ça va être super court pour vous raconter dans les grandes lignes le micro-parlement des vivants qui nous amène ici.
4: Alors, on va faire très vite parce que vous avez des beaux livrets là. Et Sarah arrête pas de nous dire, tout le monde doit en prendre un. On veut plus les voir, ceux qui ne l'ont pas eu. Mais ils sont super beaux, il y a des posters et tout dedans. Vous auriez tort de vous en priver. Et des stickers. Bon. Non, mais très très rapidement, du coup, effectivement, on est dans un cadre d'assemblée citoyenne. Juste, est-ce que certaines personnes ont déjà participé à une assemblée citoyenne, levé la main, ou vu de loin? Voilà, donc il y a un sujet et puis il y a des principes qui sont le tirage au sort, donc dans la composition, le fait d'avoir un sujet précis, d'avoir potentiellement un comité tiers garant et puis d'avoir des phases d'enquête, d'audit. Voilà. Donc nous, on commence avec un événement fédérateur qui permet à la collectivité d'annoncer le fait qu'il y aura effectivement un micro-parlement sur la ville. Pardon, je vais au cœur du sujet. Et du coup, on va inviter les habitants d'un territoire à venir porter la voix des espèces. On va aussi inviter toute autre partie prenante, comme vous l'avez vu, à considérer que le micro-parlement est un espace où on peut dialoguer pour adresser une problématique identifiée sur un territoire. Donc un événement fédérateur, on a pensé que vous pourriez recevoir une lettre chez vous pour vous inviter. On discute avec l'élu. Et les parlementaires, les porte-paroles, on a encore des débats sur le nom que ça doit prendre pour un petit peu mieux cerner la problématique qui est posée. Et quand elle n'est pas posée, eh bien, structurer un peu le fait que ce micro-parlement est mandaté pour faire un diagnostic très large et cibler une problématique au terme de la phase de diagnostic. Et une fois qu'on a un petit peu défini tout ça, on va effectivement faire un tirage au sort au sein de la collectivité pour avoir des personnes qui puissent représenter l'espèce. Et puis on a aussi la possibilité de se porter volontaire. Voilà. Et l'idée aussi, c'est de pouvoir aller sur le terrain pour pouvoir mieux présenter le dispositif et ne pas simplement se contenter du tirage au sort, parce qu'on sait que si on se contente juste de ça, bien après les gens n'ont pas forcément, c'est pas suffisant pour que les gens aient envie de participer. Voilà.
2: Les étapes suivantes décrivent la constitution du groupe de porte-parole. Donc ça y est, j'ai été tiré au sort. Donc c'est comment on va m'attribuer ou je vais postuler pour représenter une espèce. Alors ça va être l'enjeu, c'est d'être équilibré entre le volontarisme, j'ai envie de faire ça, de représenter cette espèce, et en même temps une ambition de représenter la diversité, la biodiversité. Donc si on fait juste avec l'affect, on va peut-être oublier certaines espèces moches, ou certaines espèces

0: fesses invisibles, par exemple. Donc, l'enjeu aussi à ce moment-là, c'est de co-définir, vraiment solidifier le mandat et l'ambition qui est donné à ce micro-parlement et à la coopération avec la collectivité. Donc, voilà, dans quoi la collectivité s'engage, il faut que ce soit clair. Et dans quoi les porte-paroles s'engagent, il faut que ce soit clair. Et des temps de formation, là c'est aussi c'est une étape cœur. Vous l'avez dit, madame, on a aussi besoin d'explorer son environnement par le sensible, de faire connaissance avec cette espèce par le sensible. Là, cette étape, nous, je pense que ce qui est non négociable, c'est d'avoir une approche autant scientifique et cognitive que sensible. Et là, on peut mobiliser autant le terrain, les sens, et puis se faire aider éventuellement par des disciplines artistiques pour se mouvoir, sentir, voir. Enfin, voilà. C'est...
1: Et du coup, les autres étapes, à partir de l'étape 6-7, l'objectif, c'est en fait... c'est l'enquête et la décision. En fait, les parlementaires, les porte-paroles, le nom qu'on donne à ces membres du micro-parlement ont droit et vocation à aller enquêter sur le terrain, à aller auditionner des élus, des acteurs privés, des acteurs citoyens, pour pouvoir en fait, recueillir les informations dont ils ont besoin pour prendre leurs décisions collectivement. Et derrière, il y a cette double idée de le temps de conception de la proposition et le temps de décision autour de cette proposition. Ces étapes-là sont très inspirées de processus qui sont à peu près stables maintenant, de codécisions qui émergent directement de travaux qui sont faits en démocratie participative. Et le temps majeur qui est un temps de restitution, pareil, on s'inspire, en tout cas on prend acte des difficultés qu'il peut y avoir en termes de démocratie participative de manière générale sur l'absence de restitution, l'absence de retour de la prise de décision auprès des habitants mais auprès aussi des élus. Et donc je termine en disant ça, c'est que les 10 étapes, enfin 10, 11 étapes qu'on a posées, elles n'ont pas vocation à être rigides. En fait, c'est une trajectoire qu'on a identifiée parce qu'en fait, on a besoin de cheminement, d'étapes. Ça nous permet de structurer progressivement le travail autour de ce micro-parlement. Mais elles peuvent être bousculées, elles peuvent être raccourcies, elles peuvent être élargies, étendues. L'idée, c'est qu'on a posé un cadre. Elle peut être stratifiée. Elle peut être... aussi utiliser sur des petits bouts, on peut utiliser juste l'idée de comment on forme les habitants, voilà, et on voit un peu comment ça peut percoler dans la décision. Mais voilà, c'est 10 étapes qui ne sont pas rigides.
2: Juste compléter sur la mixité de l'Assemblée, je trouve que c'est bien d'insister là-dessus vu le public. Pardon, est-ce que je peux juste demander s'il y a des élus dans la salle ? Ah oh, waouh, super, merci. Des agents de collectivité ? Waouh, voilà. Et les autres parties prenantes, des associations, des acteurs qui s'intéressent à la biodive, des entreprises. Pardon ? Experts en biodiversité. Auprès des tribunaux. Très bien, voilà. Ouais, donc vous êtes typiquement le profil qu'on pourrait inviter, qu'on pourrait auditer dans un micro-parlement, peut-être. Non, mais juste vous dire que la mixité de l'Assemblée est importante, c'est un enjeu. On a beaucoup débattu sur la place des élus, vous saurez, on n'a pas besoin de vous dire pourquoi. Mais du coup, le fait d'avoir aussi des agents et des habitants, ça nous paraît essentiel. Aujourd'hui, il y a des collectivités qui s'engagent là-dedans pour avoir la possibilité de monter en connaissance tous ensemble, donc ça c'est important parce que sur les questions de biodiversité on a encore besoin d'apprendre et ensuite comment on prend la décision de façon éclairée parce qu'on a un peu la même base d'informations tout au long du processus, c'est aussi un des aspects de cette assemblée citoyenne, c'est ce sur quoi on mise quand même beaucoup pour que justement les élus ne reçoivent pas simplement en fin de processus des décisions qui ont été pensées, étayées par des habitants pendant plusieurs mois, mais parce que les élus n'auraient pas participé à tout ce cheminement, finalement, ils auraient une manière d'appréhender la proposition différente que s'ils ont participé à ça. Donc vraiment, c'est important de le poser. Et puis, ce qu'on cherche aussi à travailler plus finement avec vous, c'est comment vraiment ça a un impact sur les politiques publiques et sur la décision, et savoir est-ce que le micro-parlement est cet espace où on décide de choses, et après ce sont dans vos instances, conseil municipal ou autre, que vraiment vous délibérer et vous acter de façon formelle sur les propositions, ou alors est-ce que vous prenez le pari d'inviter des espèces dans vos conseils municipaux ou d'autres, et que vous donnez une voix, justement, pour que on aille encore plus loin dans ce principe-là d'inclure la nature, la biodiversité au sein de ces instances pour délibérer autrement. Voilà, je voulais rajouter ça.
1: Le temps est écoulé.
3: Déjà, on est très content que vous soyez nombreuses et nombreux à l'atelier. Comme disait Amandine, si, pour ceux qui n'ont pas eu l'occasion de passer sur le stand et de récupérer leur exemplaire, il y a les 10 étapes qui sont détaillées. C'est vraiment le guide méthodologique. Et il y a aussi une petite affiche et des stickers. Donc, n'hésitez pas à venir le récupérer. Si vous avez des questions, on a aussi laissé nos contacts. Voilà. Et il y a aussi la proposition d'accompagnement parce que
1: juste un dernier mot, enfin deux derniers mots. Le premier mot, c'est qu'on cherche des terrains, des élus, des agents qui veulent bien tester sur avec nous ce truc. Et un autre mot, c'est qu'en fait tout ça est en open source, c'est-à-dire qu'en fait vous pouvez en saisir comme bon vous semble, et que nous on serait ravis d'avoir des retours dans 10 mois d'une collectivité qui nous dit on a testé ça, voilà ce qui marche, ce qui marche pas, et voilà, on est c'est pas fermé, c'est pas figé. Merci à vous.
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5: Ils sont salariés d'une entreprise ou agents dans la fonction publique. Ils sont indépendants, retraités ou sans emploi, élus ou simples citoyens. Tous ont en commun la volonté de dénoncer des faits, des actes, des pratiques qui leur semblent nuire gravement à l'intérêt général. Aujourd'hui, une expression les rassemble sous le terme de lanceurs d'alerte et leur objectif est de faire savoir au grand public, mais aussi aux autorités, tout ce qui constitue à leurs yeux des menaces pour leurs concitoyens. Ces menaces, ils en sont les témoins et souvent même les premières victimes,

0: du ministère de l'Agriculture. Conçu pour préserver l'écosystème naturel des exploitations agricoles et réduire au maximum la pression sur l'environnement, ce label HVE, pour aussi vertueux qu'il puisse paraître, n'est pourtant pas exempt de critiques. Parmi elles, celle de l'Office français de la biodiversité, qui relevait fin 2020 que cette certification ne présente, dans la grande majorité des cas, aucun bénéfice environnemental. Au cours de cette même année 2020, la Cour des comptes a déploré, de son côté, que les différents plans consécutifs au Grenelle de l'environnement de 2007 demeurent pour l'instant très en deçà des objectifs fixés alors, notamment celui de réduire de moitié l'usage des pesticides en France à l'horizon 2018. 2018, c'est justement l'année où Valérie Murat et son association Alerte aux Toxiques, basée à Bordeaux, ont décidé d'envoyer 22 bouteilles de vin certifié HVE au laboratoire du Bernay pour détecter d'éventuelles traces de pesticides dans la composition de ces vins pourtant estampillés haute valeur environnementale. La publication des résultats de ces analyses a valu à Valérie Murat et à son association une condamnation à 125 000 euros de dommages et intérêts pour dénigrement collectif suite à une action en justice portée notamment par le comité interprofessionnel des vins de Bordeaux et près d'une vingtaine d'autres plaignants. Valérie Murat, ou quand la dénonciation des pesticides ulcère le vignoble bordelais, c'est le titre de ce nouveau numéro d'Interférence. Aujourd'hui, suite et fin de notre entretien avec Valérie Murat et donc dernier épisode de cette série, le procès et la condamnation. Alors l'affaire se retrouve devant le tribunal judiciaire de Libourne, quelques mois à peine après la publication de votre étude sur votre site, hein, 3 mois à peine, et là vous êtes condamné à 125 000 euros de dommages et intérêts. Comment vous réagissez quand vous l'apprenez, Valérie Murat ?
1: Alors c'est à la fois sans aucune surprise et à la fois quand même un coup de poing dans le ventre. Parce que c'en est grotesque, cette somme. La plainte, le nombre de plaignants, la démesure de ce qu'ils demandent, les bizarreries judiciaires de cette plainte aussi, il faudra en parler. Donc c'est à la fois, voilà, il y a un côté vraiment grotesque, surtout après avoir entendu leur ligne de défense.
0: Parce que vous êtes condamné pour dénigrement...
1: collectif de la filière, c'est
0: voilà,
1: ça.
0: Voilà, dénigrement collectif de la filière.
1: Voilà, en fait, ils sont allés sur le terrain du dénigrement parce que c'est une plainte en diffamation déguisée. Et depuis le début, notre avocat, Maître Morin, demande la requalification de cette plainte en diffamation. Et ils sont allés sur le terrain du dénigrement et ils ont réussi à gagner là-dessus. Et cela crée un précédent qui est gravissime parce que le dénigrement est réservé, jusqu'à maintenant, aux sociétés commerciales. Nous sommes association loi 1901 et personne physique, moi, Valérie Murat. Le dénigrement ne peut pas être invoqué dans une affaire judiciaire quand il s'agit de santé publique et d'intérêt général. C'est bien ce que nous défendons. Nous dénonçons une utilisation de pesticides dangereux chaque année d'avril à septembre pour produire des vins qui exposent les populations de professionnels et les populations de riverains tout autour. La justice libournaise ne s'en est absolument pas émue et nous a malgré tout cela condamnés. Et donc ça a été, oui, quand même un coup dur à encaisser en janvier de se retrouver reconnu coupable. Donc immédiatement, bien entendu, nous faisons appel. Et l'appel a été formulé par nos avocats très très vite, dès le mois de mars qui a suivi. Comme nous étions en plus, ça montre bien la volonté de nous asphyxier, nous avons été condamnés avec un appel non suspensif. C'est-à-dire que même en faisant appel, nous devions nous acquitter de cette somme. Et bien entendu que ni l'association ni moi ne possédons cette somme. Donc ils savaient que ça allait nous mettre vraiment en difficulté. Donc on se dit, pour montrer notre bonne foi à la justice, puisque nous faisons appel et que nous continuons à croire et à avoir foi en la justice, on va commencer à payer à hauteur de nos moyens. Donc on paye 400 euros par mois aux différents adversaires du compte de l'association et 400 euros sur mes deniers à moi aussi, de mon compte en banque à moi, puisque nous sommes condamnés les deux. Donc on commence à payer 2 fois 400 euros chaque mois. Pression supplémentaire, hein, encore, pour toujours nous asphyxier, nous tenir la tête sous l'eau, et puis nous empêcher de continuer à militer.

0: aussi, hein, c'est ça, hein, là-dessous. Certains des adversaires ne fournissent pas leur RIB. Donc, nous devons envoyer des huissiers à ces adversaires et à leurs avocats en leur demandant « Que souhaitez-vous ? » Officiellement, par voie d'huissier, « Que souhaitez-vous faire ? Continuez-vous la plainte avec les autres ou est-ce que vous vous arrêtez ?» 1 500 € de plus. Voilà. Et voilà. Et des pressions comme ça, voilà. Et on commence à payer. Et on commence à payer. En juillet qui suit, on apprend que les adversaires font une demande de radiation de notre appel. Je découvre cette procédure. On se renseigne, on se rend compte que c'est pour en fait annuler une demande d'appel et que jusqu'à maintenant, celles qui ont été acceptées concernaient soit des personnes qui avaient dit ouvertement après la condamnation « je ne paierai pas, je ne me plierai pas à la condamnation » ou des personnes qui avaient complètement disparu de la circulation, ce qui n'était pas notre cas. Donc on se dit quand même, on ne va pas nous imposer ça. Nous avons une audience le 13 octobre et on apprend donc le 10 novembre dernier 2021 que le juge de la Cour de l'appel de Bordeaux a accepté la demande de radiation et que désormais, donc, pour avoir le droit de faire appel, nous devons nous acquitter de cette somme grotesque de 125 000 euros. Le seul événement positif dans cette décision, c'est qu'il s'agit d'une décision administrative définitive de la première chambre civile de la Cour d'appel. Ça change le statut de ces dédommagements et intérêts qui ne nous permettaient pas de faire un financement participatif, une cagnotte en ligne, pour recevoir de l'argent. Donc le soir même, on crée un financement participatif. Et depuis, eh bien, on a réussi à amasser quand même plusieurs centaines, milliers d'euros de soutien. Là, quand je vous parle, on a dépassé les 80 000 euros. On a dépassé les 70 000 euros en 3 mois.
1: Du coup, aujourd'hui, au printemps 2022, Valérie Murat, vous êtes en passe de rembourser, de payer les dommages et intérêts pour lesquels vous avez été condamné, ce qui entrouvre la possibilité prochaine d'un appel et donc d'aller davantage sur le fond de ce dossier qui en était pour l'instant resté sur de l'ingénierie juridique, si je résume bien un petit peu ce qu'on vient de dire.
0: Absolument, c'est très juste ce que vous dites, c'est exactement ça. Et en fait, c'est précisément pour ça qu'ils sont allés sur la question du dénigrement, c'est précisément pour ça qu'ils essayent de me décrédibiliser en disant par exemple qu'il y a la grêle, le gel et puis il y a Valérie Murat et qu'ils me comparent par exemple à des catastrophes climatiques. C'est ça qu'ils veulent en fait, c'est ne pas parler du fond de ces analyses-là. Parce qu'en fait, il n'y a rien de nouveau hein, dans les analyses des vins HVE, absolument rien par rapport à ce que nous dénonçons depuis 10 ans. Rien du tout. La seule nouveauté, c'est que cette fois-là, on a fait analyser 22 vins et qu'on a réussi à lever en même pas 3 mois 5 000 euros de financement participatif. Et moi, mon sentiment, c'est que c'est ça qui leur a fait peur. Ils se sont dit, à coup de 22 bouteilles par analyse, on va tous y passer. Et oui, effectivement, ils vont tous y passer. Oui, voilà, c'est le projet.
2: Merci à Valérie Murat d'avoir été l'invitée d'Interférence. Interférence est un programme conçu et réalisé par Nicolas Coulot, rédaction en chef Luc Magrina pour une coproduction Radio Terre et Radio Radio Plus. Vous pouvez réécouter ou podcaster cette émission sur le www.radioterre.net. On se donne rendez-vous la semaine prochaine et d'ici là, restez à l'écoute et en alerte.
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comme tout le monde, comme tous les jardiniers en France, on est tous passés par les mêmes écoles, et les jardins, c'est le jardin à la française. Donc c'est clair, c'est net, rien ne dépasse. Pendant 30 ans, on a utilisé du désherbant. Donc pourquoi s'en passer maintenant? Pourquoi nous dire que c'est mieux sans désherbant alors qu'on a fait ça pendant 30 ans? Deuxième révolution culturelle pour Clermont-Ferrand, c'est qu'il y a eu à une époque des problèmes de propreté sur la ville. Alors pas tant que la ville était sale, mais elle donnait l'aspect sale. Alors c'est aussi dû à la pierre de Volvic qu'on a à Clermont-Ferrand. Donc il y a eu une forte demande des usagers en matière de propreté, un gros effort qui a été fait au début des années 2000 sur les actions de propreté. Donc passer du jour au lendemain sur une démarche de réduction drastique des produits phytosanitaires et des herbicides, c'est un choc pour les équipes et pour tout le monde.

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1: Cette politique des ENS avait deux objectifs, et elle a toujours deux objectifs, préserver la qualité des sites, des paysages, des milieux, des champs naturels d'expansion des crues, et ça c'est un élément important également, et puis aménager, pour qu'ils soient ouverts au public, ces espaces naturels sensibles. Alors, pour mettre en place ce dispositif, au niveau national, le législateur a prévu trois outils. Un outil financier, c'est la part départementale de la taxe d'aménagement, c'est une taxe qui est prélevée au taux de 1% depuis 2006. Pour le conseil départemental de la Côte d'Or, ça représente aujourd'hui en trésorerie quelque chose comme 5 milliards d'euros. 5 millions d'euros, on a le droit de rêver, excusez-moi, on a le droit de rêver. Un outil foncier, c'est le droit de préemption, et puis un outil contractuel, c'est-à-dire l'ensemble des conventions de gestion avec les maîtres d'œuvre des sites. Alors aujourd'hui, la politique ENS au niveau national, elle est menée dans 99 départements. On relève environ 4000 sites qui sont gérés, soit à peu près 200 000 hectares, et c'est près de 1000 emplois qui sont directement liés à ce dispositif.

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1: Bonjour et bienvenue sur l'antenne de Radio Terre dans ces infos durables. Aujourd'hui, on parle d'une session de formation qui aura lieu du 15 au 19 juin, organisée par l'ANACT FR. Donc, il s'agit de manager, c'est tout un travail. Un constat est maintenant documenté et partagé. Dans les entreprises françaises, les modes de management doivent évoluer pour mieux faire face aux défis, les risques psychosociaux, phénomènes d'usure, transformation du travail ou encore quête du sens du travail. Les caractéristiques des formes de management qui contribuent à la qualité de la vie et des conditions de travail sont en parallèle mieux connu, un management qui veille au développement des personnes au travail, à la performance globale de l'entreprise, c'est un management participatif, à l'écoute des réalités de terrain et en soutien du travail de tous et de toutes. La Semaine pour la qualité de la vie et les conditions de travail 2026 sera l'occasion de partager des repères et des témoignages de professionnels. Donc ça se passera le 15 juin au matin notamment, et puis en après-midi il y aura une conférence autour de manager, c'est tout un travail. Ça se passera à Paris au ministère du Travail et des Solidarité. Et si vous voulez en savoir plus, eh bien vous allez sur le site de anact.fr, anact.fr. À bientôt pour un prochain rendez-vous sur l'antenne de Radio Terre.
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1: Bonjour et bienvenue sur l'antenne de Radio Terre. Bien, aujourd'hui, on va parler des talents pour la planète. C'est la 6e édition. Elle se tiendra à Paris le 9 juin prochain. C'est un événement positif qui décode les transitions écologiques et sociales. Elle a pour vocation, donc, cette manifestation d'acculturer le grand public en décryptant les avancées des organisations et leur chemin vers les transitions écologiques, mais aussi sociales. En mettant en avant les talents qui portent ces enjeux et les formations qui accompagnent ces transformations, il s'agira de donner des clés de compréhension sur les métiers et compétences et développer pour agir et accélérer ces transitions. Pour la planète, c'est donc qu'elle s'installe au 104 à Paris, le temps d'une journée pour comprendre, mobiliser et engager. Et c'est le groupe AEF ainsi que Pro Durable qui unissent leurs expertises pour organiser cette manifestation 6e édition du genre, je vous le rappelle. Talent pour la planète le 9 juin prochain à Paris. A bientôt pour un prochain rendez-vous sur l'antenne de Radio Terre.

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4: Ce qui est important, c'est, enfin, une des choses les plus importantes qui me semble en ce moment sensibiliser un petit peu tout le monde, c'est les problèmes de la qualité de l'air. La qualité de l'air, des transports, hein, donc le problème des transports, de l'émission des microparticules et la qualité de l'air. Je pense que c'est quelque chose vraiment sur lequel on doit être sensibilisé, sur lequel on doit beaucoup travailler encore. Parce que quand je vois donc l'accroissement chaque année de la population sur la métropole et du coup l'accroissement de la circulation et le problème des bouchons, etc., on respire plus, quoi. On respire très mal. Et je pense que c'est un gros enjeu de nos politiques actuellement.

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Nous, notre préoccupation, finalement, on est une ville à la campagne, si je puis dire, mais quand même qui est traversée par un flot de véhicules quotidiens important. On est sur alors maintenant une route métropolitaine, mais qui était départementale jusqu'à présent, avec beaucoup de poids lourds, avec beaucoup de voitures. Donc, c'est vrai que cette qualité de l'air, elle va passer pour nous avec une réflexion avec la métropole, et je pense qu'on sollicitera son président notamment pour essayer de trouver des solutions justement pour réduire ce flux routier, par exemple, puisque c'est quand même une conséquence directe sur la

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on bénéficie tous de la biodiversité. C'est quelque chose qui devient assez évident. Vous, ce matin, vous avez eu la chance de prendre sans doute un café ou un thé. Vous avez enfilé un t-shirt en coton, bu un jus de fruits. Vous avez été biodiversité à chaque pas de votre début de journée. Et ça vous concerne dans votre vie personnelle. Mais quand au niveau d'une collectivité, on parle d'épuration de l'eau ou d'avoir de l'eau pure dans la rivière, plutôt, ou au niveau d'une entreprise, d'utiliser des ressources naturelles, et on est toujours dans une logique de lien de dépendance à la biodiversité, on bénéficie de cette biodiversité et malheureusement on a aussi tous des impacts sur cette biodiversité. Alors, je ne ferai pas la liste des impacts sur la biodiversité parce que malheureusement en général on les a que trop en tête, mais ça se passe aussi au niveau de la collectivité, au niveau de l'entreprise et au niveau aussi bien sûr du citoyen qui consomme et vit dans tous les pas de son quotidien avec la biodiversité.

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1: Bonjour et bienvenue sur l'antenne de Radio Terre. Aujourd'hui, eh bien, on va parler des infos durables avec une manifestation qui se tiendra le mardi 9 juin de 9h à 17h. Il s'agira d'une manifestation sur la santé et l'environnement, un atelier qui proposera un apport théorique sur les notions de promotion et d'éducation en santé et les différentes dimensions qui composent la santé environnementale. Il s'agit surtout d'un espace pour découvrir des méthodes d'animation, expérimenter des outils comme support pour vos actions auprès des publics. Les objectifs sont de se repérer parmi les notions de promotion et d'éducation de santé et d'environnement, de découvrir et d'expérimenter des outils pédagogiques et de connaître les structures et les lieux ressources de ces outils pédagogiques. Si vous voulez en savoir plus sur cette journée pédagogique pour l'environnement, qui, je vous le rappelle, se tiendra le 9 juin, eh bien, vous pouvez contacter donc Santé Cantal au 09 85 04 23 55. Tout cela est organisé par le CPIE d'Auvergne, que vous pouvez aussi joindre par ailleurs au 04 71 45 62 88. À bientôt pour un prochain rendez-vous sur l'antenne de Radio Terre.
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1: Bonjour et bienvenue dans les infos durables. Aujourd'hui, on parle de la semaine du développement durable. C'est une semaine donc qui va se tenir du 30 mai au 5 juin prochain. C'est officiellement donc la semaine européenne du développement durable. Côté terrain, c'est une période idéale pour des ateliers éco-gestes et économie circulaire, des temps collectifs autour du sens et de l'impact, des animations participatives ou une action symbolique intégrée à une démarche annuelle. Cette semaine ambitieuse s'articule autour d'un objectif commun, sensibiliser chacun d'entre nous aux pratiques quotidiennes qui favorisent une démarche citoyenne responsable. Il s'agit de mettre en lumière les actions concrètes que nous pourrons tous adopter pour construire un avenir durable et équilibré pour notre planète. Que vous soyez une entreprise ou un individu, cette semaine du développement durable est l'occasion idéale de prendre conscience de l'impact de nos actions et de trouver des solutions innovantes pour préserver notre planète. Il y aura certainement quelque chose autour de chez vous, donc, pour la semaine du développement durable qui aura lieu cette année du 30 mai au 5 juin. À bientôt pour un prochain rendez-vous sur l'antenne de Radio Terre.

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Paul Crutzen, Ma vie avec O3, NOX et d'autres IZOX, 1995. Paul Crutzen, chimiste et météorologue néerlandais, né en 1933 à Amsterdam, prix Nobel de chimie en 1995 pour ses travaux sur l'ozone stratosphérique. Il introduit en mai 2000, avec l'écologiste américain Eugene Stormer, dans la newsletter Global Change de l'IGBP, édité alors par Will Stephen à Stockholm, le terme anthropo.

du prix Nobel, 8 décembre 1995. Le trou dans la couche d'ozone est un exemple dramatique de l'instabilité chimique causée par l'homme, qui s'est développée en un lieu très éloigné des rejets industriels des produits chimiques responsables de ses conséquences. La validité générale de la chaîne d'événements qui ont conduit à l'activation du chlore a été confirmée tant par des observations précises au sol qu'aéroportées in situ. Ces dernières en particulier, effectuées par James Anderson et ses étudiants de l'Université de Harvard, ont été très éclairantes en montrant d'importantes augmentations des concentrations de chlore dans la région froide polaire de la basse stratosphère, qui coïncide avec un déclin rapide des concentrations d'ozone. Conjointement à d'autres observations, cela confirme l'exactitude de la théorie de l'épuisement de l'ozone soulignée plus haut. En même temps, le caractère sérieux de ce problème mondial a été reconnu par tous les pays du monde et des accords internationaux ont été signés pour arrêter la production de CFC et de halon à partir de cette année. Bien que la relation de cause à effet soit également très claire pour le non-initié, il est décourageant de voir qu'elle n'est pas acceptée par un petit groupe de critiques très bruyants qui n'ont, à leur actif, aucun résultat important dans ce domaine de recherche. Certains d'entre eux ont même réussi récemment à devenir membres du Congrès américain. Et les choses auraient pu être bien pires. Graduellement, au cours d'une période d'un siècle environ, l'ozone stratosphérique devrait revenir à la normale. Cependant, il s'en est fallu de peu. Si Joe Farman et ses collègues du British Antarctic Survey n'avaient pas persévéré dans leurs mesures dans l'environnement rude de l'Antarctique pendant toutes ces années depuis l'année internationale de la géophysique en 1958-59, la découverte du trou dans la couche d'ozone aurait pu être considérablement retardée et on aurait pu négliger l'urgence de trouver un accord international sur la suppression graduelle de la production de CFC. On aurait pu alors affronter un risque substantiel que le trou dans la couche d'ozone se développe dans les hautes latitudes de l'hémisphère nord. De plus, si le développement d'une instabilité dans le système OX-CLOX nécessite une activation du chlore par des réactions hétérogènes sur des particules solides ou liquides très froides, ce n'est pas nécessaire pour le brome inorganique, qui est normalement très présent sous ses formes actives à cause des réactions photochimiques à l'état gazeux. Cela rend le brome, sur une base d'atomes à atomes, à peu près 100 fois plus dangereux pour l'ozone que le chlore. On a là une vision cauchemardesque de ce qui aurait pu arriver si l'industrie chimique avait développé des composants de brome organique plutôt que des CFC, ou, alternativement, si la chimie chlorée s'était comportée de façon plus semblable à celle du brome. Alors, sans aucune préparation, nous aurions probablement été confrontés à un trou catastrophique dans la couche d'ozone partout et en toute saison pendant les années 1970, probablement avant que les chimistes de l'atmosphère n'aient développé les connaissances nécessaires pour identifier le problème et les techniques appropriées pour les mesures critiques nécessaires. Constatant que personne n'a pensé aux conséquences atmosphériques du rejet de chlore et de brome avant 1974, je ne peux que conclure que l'humanité a eu énormément de chance que l'activation du chlore ne puisse se produire que dans des circonstances très particulières. Cela montre que nous devrions toujours être sur nos gardes par rapport aux conséquences potentielles du rejet de nouveaux produits dans l'environnement. Et c'est la raison pour laquelle une surveillance continue de la composition de la stratosphère
restera une question hautement

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La Fabrique écologique, c'est un think tank transpartisan qui a été créé il y a déjà 2 ans et demi, qui en fait comprend à la fois des responsables de différents partis politiques, de l'arc républicain comme on dit, et puis aussi des personnes qui sont en entreprise, qui mélangent secteur public, secteur privé, également des étudiants passionnés par la question écologique. Et je pense qu'on met souvent en avant le côté transpartisan, mais moi ce qui m'intéresse le plus, c'est qu'on y mélange toutes les générations. Et qu'au fond, on s'aperçoit, dans cet espace de génération climat, on voit bien que se côtoient ceux qui ont 18 ans et ceux qui en ont 60. Et on voit que la préoccupation écologique, elle traverse aujourd'hui l'ensemble de la société française, avec quand même encore un gros boulot à faire du côté des catégories populaires. Mais voilà, c'est le plus de la Fabrique écologique, c'est qu'elle a mélangé les milieux, les débats et les manières de parler d'écologie.

voudrais d'ailleurs dire à la Haute Assemblée que cette stratégie offensive va se prolonger et qu'il n'est pas question de demander aux forces de l'ordre de se retirer et encore moins de reculer. Cette stratégie offensive deviendra la règle.

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1: Donc pour commencer cet atelier, donc comme je vous le disais, un rapide rappel du contexte en fait sur la dynamique qui a été engagée en Île-de-France sur cette thématique qui est le réemploi et la réutilisation au sens large. Donc la région Île-de-France, elle a une compétence en matière de planification des déchets ménagers et assimilés. Donc le PREDMA, donc, qui est le plan régional d'élimination des déchets ménagers et assimilés, a été voté en novembre 2009. Donc dans le cadre du PREDMA, il y a un certain nombre d'objectifs qui ont été fixés, notamment un objectif qui est de créer 30 ressourceries-recycleries à l'horizon 2019 sur le territoire francilien et de développer des pratiques de réemploi et de réutilisation. Donc il faut savoir qu'au moment de l'approbation du PREDMA en 2009, il y avait seulement 3 ressourceries en Île-de-France. Donc voilà, il y avait quand même une marge de progrès assez importante. Donc multiplier par 10 le nombre de ressourceries sur l'Île-de-France en un espace de 10 ans. Donc tout de suite après l'approbation du PREDMA, en fait, donc plusieurs démarches ont été engagées. Notamment, la première démarche a été la mise en place d'une dynamique régionale sur les ressourceries, donc une convention de partenariat entre la région Île-de-France, le réseau des ressourceries et l'ADEME. Donc cette dynamique régionale permettait un appui aux ressourceries existantes. Bon, à l'époque, il y en avait 3, donc voilà, ça restait jouable. Et surtout, un appui aux porteurs de projets, avec des formations, créer une ressourcerie de 2 jours qui ont été dispensées à peu près à une quinzaine de porteurs de projets, également des visites porteurs de projets sur les ressourceries existantes. Donc ce qui nous a fait passer d'un nombre de 3 ressourceries en 2009 à 11 ressourceries adhérentes, donc en janvier 2012.

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1: Bonjour et bienvenue dans les infos durables. Aujourd'hui, on va parler de la semaine écologie, environnement, biodiversité 2026. C'est la science en action. Il s'agira de restaurer la nature et de transformer les territoires. C'est un rendez-vous qui vous est proposé du 1er au 5 juin un peu partout en France et cette année aussi au Sénégal et au Portugal. C'est depuis 2022 qu'existe cette semaine écologique pour l'environnement et la biodiversité. Elle réunit des chercheurs, des acteurs socio-économiques locaux pour échanger autour des enjeux scientifiques, environnementaux et sociétaux de nos territoires. Cette année, cette semaine se tiendra donc du 1er au 5 juin et le thème sera restaurer la nature, transformer les territoires. Des siècles d'activités humaines ont dégradé les écosystèmes terrestres et aquatiques, dont la biodiversité et l'intégrité du fonctionnement sont pourtant indispensables au bien-être et au fonctionnement de l'économie et des sociétés humaines. Situés au cœur des relations que les humains entretiennent avec l'écosystème dans lequel ils évoluent, la restauration écologique est une approche qui requiert la mobilisation des savoirs et des pratiques pour concevoir, mettre en œuvre et évaluer des actions visant à réparer des écosystèmes et des paysages dégradés. Restaurer la biodiversité et le fonctionnement des différents milieux associés, que ce soit les sols, l'air, les océans ou les eaux douces, s'impose dès lors comme une nécessité et non un luxe. Voilà pourquoi cette année, il faudra être attentif à cette semaine écologie, environnement, biodiversité, donc du 1er au 5 juin. À bientôt pour un prochain rendez-vous sur l'antenne de Radio Terre.
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1: Bonjour et bienvenue dans les infos durables de Radio Terre. Aujourd'hui, on va parler de relier la santé et la qualité de l'air intérieur. Il s'agit d'une journée, une matinée pour agir sur la qualité de l'air dans les territoires ruraux en présence de Dr Suzanne Déhoux, médecin ORL, qui est une initiative de l'ingénierie de santé dans le cadre du bâti urbain. Cette journée se déroulera donc à Dégagnac, ça se trouve dans le Lot, à la Maison de la Nature, et c'est organisé par Agir ESE, une journée donc pour faire progresser la connaissance en écologie et en biodiversité, notamment en milieu rural, avec plusieurs intervenants, un docteur, mais aussi le responsable du territoire de l'énergie du Lot, et puis Alec Kersi Énergie. Une matinée qui se tiendra le jeudi 4 juin. De 9h à 13h, et pour en savoir plus, vous pouvez contacter la chargée de mission Mireille Vermis au 05 65 35 80 26 sur cette sensibilisation donc à l'écologie et au territoire qui se déroulera à Dégagnac dans le Lot le 4 juin prochain. À bientôt pour un prochain rendez-vous.

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4: Alors pour rappel justement, les Alpes c'est 3% seulement de la surface de l'Europe, mais c'est 25% de la biodiversité végétale. Donc il y a déjà un patrimoine de la biodiversité à conserver. Ensuite, comme ça a été dit durant cette conférence, les Alpes sont des sentinelles en fait des changements. Ils voient les changements avant d'autres écosystèmes. Donc en comprenant ce qui se passe et en monitorant ce qui se passe maintenant, on peut aussi anticiper ce qui va se passer ailleurs dans le monde. Et ça, c'est une manière aussi de sensibiliser les personnes. Il y a aussi un autre aspect, c'est le fait que même si peu de gens vivent dans les régions de montagne, donc le paradoxe c'est qu'il se passe beaucoup de choses, mais peu de gens sont affectés directement par le changement climatique. Souvent on a des laves torrentielles, mais on arrive dans un fond de vallée où il n'y a personne. C'est quand même un laboratoire où justement on peut en mettre en place des politiques d'adaptation qui sont exemplaires pour par exemple des pays en développement.

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2: Vous savez, il existe des solutions toutes simples pour agir sur le réchauffement climatique, des solutions que personne ne veut entendre. En premier lieu, il faut cesser de subventionner la pêche industrielle. Il faut laisser à l'océan le temps de se remettre des dommages que nous avons causés. L'océan est notre système nourricier, il va prendre soin de nous. Nous avons perdu 40% de notre phytoplancton depuis 1950 en tuant les baleines qui fournissaient les nutriments nécessaires à ce phytoplancton. Nous ne savons pas ce que nous faisons dans cet environnement. Mais comme je dis toujours, si l'océan meurt, nous mourrons. Donc la première des actions à mener, c'est de réparer les dommages causés à l'océan. Et la meilleure façon de le faire, c'est de laisser l'océan tranquille, le temps de panser ses plaies. En second lieu, c'est que la Terre n'a pas les ressources suffisantes pour que 7,5 milliards de primates puissent manger de la viande ou du poisson. Le monde doit se convertir à un régime végétarien où nous allons devant de très sérieux problèmes. Actuellement, nous abattons 65 milliards d'animaux par an. L'élevage de ces animaux est un incroyable gâchis de ressources en matière de végétaux. 40% des poissons pêchés dans le monde nourrissent les animaux d'élevage. C'est de la folie. Vous savez, quand on se retrouve dans un monde où les poulets mangent plus de poissons que les mouettes, où les chats domestiques mangent plus de poissons que les phoques, c'est un problème très très grave.

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À titre d'exemple, pour vous montrer un petit peu comment on a fonctionné, eh bien, on va, pour les consommations dites domestiques, c'est-à-dire pour les familles, décomposer sur à peu près une vingtaine à une trentaine de postes de consommation, le réfrigérateur, le lave-linge, l'éclairage, etc. Et puis, à chaque fois, regarder quelle est la consommation effective, la structure de la consommation, la caractériser sur un certain nombre de variables. Par exemple, pour un lave-linge, le cycle, les rendements actuels, la photographie du parc, en quelque sorte. Et puis après, derrière, dans ce scénario, on va injecter, en quelque sorte, une idée qui est, eh bien, qu'est-ce qui se passerait si, en X années, parce qu'évidemment, ce n'est pas d'un coup de baguette magique que ça se passe, qu'est-ce qui se passe si on a une modification du parc assez profonde vers les meilleurs équipements d'aujourd'hui. Et on a travaillé pratiquement exclusivement sur les meilleurs équipements d'aujourd'hui, y compris sur 2030, 2040, etc. Donc je dirais que les aspects de recherche et d'innovation sont encore une marge de précaution.

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1: Bonjour et bienvenue dans les infos de Radio Terre, les infos durables. Aujourd'hui, je vais vous parler du séminaire national d'éducation et promotion de la santé et de l'environnement. Nouvelle édition, donc un rendez-vous pour croiser les savoirs, mettre en lumière les initiatives de terrain et renforcer les liens entre santé, sociale, éducation et environnement. Ce sont des rencontres qui auront lieu le 29 et 30 juin au Mans, donc dans la Sarthe. Ça se passera donc au Palais des Congrès et le thème c'est d'éduquer et agir pour une santé environnement transversale et accessible à tous. Parce que vivre en bonne santé dans un environnement sain est un droit fondamental, il est important d'inclure l'ensemble des citoyens dans les processus favorisant la santé. Cette nouvelle édition du séminaire éducation et promotion de la santé invite les acteurs des structures nationales et régionales à se retrouver pour partager et imaginer ensemble des approches inclusives. Un rendez-vous donc entre environnement et social, ça se passera le 29 et 30 juin au Mans, dans la Sarthe. Éduquer et agir pour une santé accessible à tous. À bientôt pour un prochain rendez-vous sur l'antenne de Radio Terre.
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1: Bonjour et bienvenue donc sur l'antenne de Radio Terre. Aujourd'hui, eh bien, on va parler de la journée entreprise et biodiversité. Pourquoi pas changer de cap ? C'est la Fondation pour la recherche sur la biodiversité qui propose cette année, avec le soutien du MNHN et de l'OFB, donc l'Office français de la biodiversité, de consacrer sa journée annuelle aux enjeux de transformation des systèmes économiques et financiers. Bien que sa nécessité ne soit plus à démontrer, sa mise en place implique des engagements de toutes sortes. Le dernier rapport donc du GIEC, sorti en février, dresse un portrait complet des responsabilités mais aussi des opportunités qui s'ouvrent aux entreprises. Comme chaque année, cette journée s'adresse aux acteurs de la recherche ainsi qu'aux acteurs privés et publics dont l'objectif est d'initier et de favoriser un indispensable dialogue. Ce temps fort s'appuiera sur une série de rendez-vous qui se tiennent tout au long de ce premier semestre 2026 et dont l'assemblée des parties prenantes sera le reflet. Voilà pour cette manifestation, la journée de la biodiversité et de l'entreprise, le mardi 23 juin de 9h à 17h30. Ça se passe à l'auditorium de la Grande Galerie de l'Évolution. C'est à Paris, au 36 rue Geoffroy-Saint-Hilaire, et c'est gratuit. À bientôt pour un prochain rendez-vous.

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1: Bonjour et bienvenue à notre matinale RSE du mois de juin. Planète RSE, encore une fois, propose une matinale thématique. Nous avons déjà fait une première partie d'enregistrement, un premier podcast sur le thème du jour qui est l'évolution, les besoins d'évolution de la comptabilité. Un thème ou un titre qui ne convient pas à tout le monde, visiblement. Mais on va poursuivre sur cette évolution de la comptabilité ou la façon de prendre en compte des choses qui concernent, bien sûr, la durabilité. Donc, on a eu, grâce à nos experts Thomas Roudier, Patrick Godard, également Jacques Galens, des informations, un rappel des fondamentaux de la comptabilité. On est même remonté jusqu'à la Mésopotamie. Donc on sait de quoi il retourne. Et là, dans cette deuxième partie, avec également les participants, nous allons revenir sur un sujet qu'on a à peine abordé, qui est donc la réglementation européenne dite CSRD, Corporate Sustainability Reporting Directive, avec mon accent anglais exceptionnel, qui a donné naissance donc à pas mal de réflexions, pas mal de bras-le-bas de combat autour de la RSE. Et surtout, depuis quelque temps, c'est confirmé une évolution qui la concerne plus directement les TPE-PME et même les ETI, qu'on appelle la VSME, la version volontaire, simplifiée, volontaire de cette fameuse CSRD, voilà, et qui, pour beaucoup d'observateurs et pour les experts ici présents, est certainement la base sur laquelle on va pouvoir s'appuyer très concrètement dans les TPE-PME pour mieux piloter, quelque part, le sujet de la RSE, de la durabilité. Voilà, on va revenir sur ces sujets. Et donc, je vais de nouveau solliciter nos experts, en particulier Patrick, peut-être nous refaire rapidement ce que tu as un peu évoqué, le brief sur la CSRD, ce besoin d'évolution de l'information extra-financière. Et qu'est-ce qui nous a amené à cette fameuse VSME ? Si tu veux bien nous en donner quelques mots, après on regardera qu'est-ce que ça donne de façon plus pratique.
2: Alors, CSRD, donc applicable au 1er janvier 2024 pour les très grosses boîtes, donc qui a été mis en œuvre. Alors il y a eu quelques réticences, mais ça a été mis en œuvre en France en tout cas. Ça a été plus compliqué pour le deuxième volet de structure, où là effectivement. Les retours qui ont été donnés, c'est le coût en fait de l'accompagnement pour passer en fait sur la CSRD, les coûts engendrés par aussi l'évolution des systèmes d'information, qu'il faut pas négliger aussi, le contexte politique et le contexte économique et peut-être les guerres aussi qui modifie quand même l'écosystème en fait dans lequel on évolue.
1: Les priorités qu'on peut avoir au niveau européen.
2: Exactement. Donc là, en fait, ce qui est intéressant de voir quand même, c'est que c'est apparu pas sur les grosses boîtes, hein, parce qu'ils étaient déjà sur la DPEF, etc. Donc ils étaient déjà assez avancés sur ces sujets-là. Par contre, ça a posé plus de problèmes, effectivement, notamment sur les PME, en fait, où il y en a certaines, malheureusement, qui découvraient le sujet, où là, on partait de trop loin, en fait, pour que ça puisse être appliqué. Et sachant qu'ils voyaient, eux, que le coût et pas les bénéfices, en fait, qu'ils pouvaient en tirer.
1: C'est ce que tu relevais tout à l'heure. Voilà, il y a peut-être sans doute un problème d'explication, de présentation des choses qui a déformé un peu le sujet.
2: Bah encore une fois, ce n'est pas un seul facteur. Hein, c'est un ensemble de facteurs où le projet, au départ, était assez ambitieux. Il a pris plusieurs années en fait, pour se déployer. Ça s'est bien passé, j'allais dire, pour les très grosses structures. Voilà, ça a été plus compliqué pour les petites. Et avant tout, je pense, malheureusement, pour des raisons économiques, en fait, c'est que l'activité était un peu compliquée. Voilà, il n'y avait pas peut-être cette marge de manœuvre possible pour pouvoir investir sur des sujets comme ça. Donc, loi Omnibus février.
1: Loi Omnibus, je rappelle juste des dispositifs européens qui permettent de revenir sur des lois déjà signées ou sur des choses dans les tuyaux, avec cette forte demande de simplification, alors, qui veut un peu tout dire et rien dire, mais voilà, qui a amené l'Europe à déclencher ces procédures Omnibus 1, Omnibus 2. Pour revenir sur, y compris ce qui avait été déjà signé ou validé en France et compagnie.
2: Donc là, l'idée, il y a deux éléments principaux. C'est un, de décaler en fait l'application de 2 ans, et deux, de demander à l'organisme rédacteur de simplifier en fait les choses au niveau de
1: le rendre plus comestible pour certaines entreprises visées, les ETI, comme on dit, entreprises de taille intermédiaire, voire certaines PME.
2: Exactement. Et alors, le point positif, c'est que ça a permis de remettre en avant ce qu'on appelait la norme volontaire, donc le rapport de durabilité VSME, qui était, à mon avis, un peu passé à la trappe, ou en tout cas du scope, parce qu'on était focalisé, le public, plutôt sur la CSRD. Et donc, le texte dit, voilà, vous n'êtes plus soumis, enfin, vous ne serez plus soumis, parce que ce n'est pas encore acté, mais si vous avez moins de 1000 salariés, bon, je simplifie, mais c'est ça. Par contre, on vous invite à déployer, à mettre en œuvre le VSME, qui est la norme volontaire, donc non obligatoire. Cette norme volontaire, elle propose en fait de démarrer toujours avec ce qu'ils appellent un module basique, c'est-à-dire que là, on part directement d'indicateurs, donc sociaux, environnementaux et de présentation, et de gouvernance aussi. Voilà, donc son nom est dans le titre, c'est basique. Donc l'énorme avantage que ça a, c'est qu'à mon avis, il me semble en tout cas que l'outil est proposé et applicable pour l'essentiel pour moi des structures, notamment les petites structures, parce que à l'exception de la donnée carbone où il faut scope 1 et 2, les autres données sont immédiatement disponibles. Donc il n'y a pas beaucoup en fait de données sur lesquelles reporter. On est obligé de démarrer par ce module basique, et après il y a un deuxième basique qui est le module complet, qui vient compléter en fait le module basique. Voilà où on en est aujourd'hui, sachant que vraisemblablement ce qui va se passer, c'est que la VSME va évoluer aussi, puisqu'historiquement elle avait été faite pour les moins de 250, et que là vont rentrer dans le scope de 250 à 1000. Donc la bonne nouvelle, c'est qu'à mon avis, les boîtes qui étaient entre 250 à 1000 et qui historiquement devaient être soumises à la CSRD avaient enclenché des choses, et donc eux vont sûrement en fait publier un VSME parce qu'ils sont plus soumis à la CSRD. Et donc ça va donner, il me semble, plus d'ampleur à ce document-là et qui est plus accessible en fait pour les plus petites structures. Donc moi, concrètement, j'invite toutes les boîtes à mettre en œuvre ce VSME. Je vous invite, si vous avez besoin de documentation, à aller sur portail RSE du service public.
1: Un portail qui est assez bien fait, d'informations.
2: Très bien fait. Ils viennent de sortir un fichier Excel là, pour faire le VSME. Le VSME, pareil, le texte n'est pas facile à trouver, mais il y a 60 pages, il est largement accessible. Ça part d'indicateurs. Moi, je trouve que l'approche est plutôt pas mal. Donc, on peut adresser n'importe quelle entreprise et se dire « Ok, je démarre par ça et je vois où j'en suis. » Même s'il manque des données, c'est pas grave, il manque des données. Donc, j'ai pas fait mon VSME complet, mais je sais un peu où j'en suis. Et après, surtout, d'inclure peut-être ce qu'on a déjà mis en œuvre, etc. En tout cas, je trouve que c'est un socle, un cadre, en fait, qui est intéressant parce qu'il est réglementaire. Alors, réglementaire, mais non obligatoire. Et donc, pour moi, en fait, ce VSME va devenir... On en parlait tout à l'heure. Pour quelles parties prenantes? Justement, ça va ouvrir en fait le champ des parties prenantes.
1: Voilà, toutes les parties prenantes pourront se référer au même référentiel, même indicateur.
2: Ouais, rapidement. Et pourquoi mettre en place un VSME? La première raison, je dirais, elle est économique. C'est qu'aujourd'hui, tous les réseaux bancaires proposent des taux à des tarifs privilégiés pour des boîtes qui mettraient en œuvre ce type de rapport. Il n'y a pas que ça, mais... Voilà. Donc là, comme la plupart des données, on les a, on peut le proposer à la banque en disant « Regardez en fait déjà ce qu'on fait. » Deuxièmement, c'est continuer à travailler avec les donneurs d'ordre ou travailler avec des donneurs d'ordre qui, eux, sont soumis à la CSRD, puisque c'est le même cadre réglementaire. D'accord ? Le VSME, c'est une CSRD simplifiée. Troisième élément, c'est la réponse à appel d'offres. Donc j'ai un référentiel qui est européen en plus, donc vraisemblablement qui va venir... sur les appels d'offres en disant on vous demande de reporter les données qui sont au minimum dans le VSME, si ce n'est dans la CSRD.
1: Alors, je ne sais pas si tous ceux qui écoutent ce podcast arrivent à suivre sur ces thèmes un peu techniques. Quand on n'y connaît rien au départ, c'est peut-être pas évident. Mais il me semble important quand même de resituer, y compris CSRD, VSME et la VSME, par rapport aux indicateurs, aux référentiels RSE. On parle d'ISO 26000. Voilà, il y a depuis des années des entreprises qui se prêtent, alors là, de façon volontaire, à ce référentiel avec les critères de la RSE. Ça fait des années aussi qu'on entend parler d'ESG, environnement, social, gouvernance, qui est quelque part la RSE des financiers, du monde financier. Voilà, donc des entreprises, et quand tu parlais des banquiers, depuis quelque temps, font référence à l'ESG dans des questionnaires pour, en fait, ils ont besoin d'informations complémentaires au bilan traditionnel pour mieux apprécier les risques et éventuellement, comme tu le dis maintenant, indexer leur propre crédit avec des taux bonifiés quand ils tombent sur des entreprises qui font des efforts. Voilà. Est-ce que tu peux nous dire, alors je ne sais pas si c'est aussi évident que ça de le faire à la volée, le lien entre RSE, ESG, VSME, est-ce qu'on est dans le même univers? Est-ce qu'on rebascule dans autre chose et on laisse tomber tout ce qu'on avait vu avant et on bascule sur tout à fait autre chose? Est-ce qu'il y a de la cohérence? Petite parenthèse, je vais t'aider dans la réponse. Je sais que l'AFNOR s'est plaint que donc, l'organisme qui traite ces sujets, les FRAG, a assez peu pris en compte tout l'historique des référentiels qui existent depuis des années. Jacques acquiesce, il pourra en reparler. Qu'on a un peu balancé tout ce qui, depuis des années, essaie, tant bien que mal, de progresser au niveau de, voilà, des populations, y compris des TPE-PME. Et que peut-être, s'il y avait eu cette plus grande concordance, aujourd'hui, beaucoup d'entreprises se sentiraient un peu plus dans les clous. Qu'est-ce que tu en penses à ton niveau? Est-ce que tu penses que c'est des choses qui vont être rattrapées ou
2: Alors, rattrapées, je ne suis pas sûr. Parce qu'encore une fois, ils ont lancé en fait, la création de quelque chose. Ils ne vont pas le remodeler en fait, complètement. Déjà, ce qu'il faut savoir, c'est que le VSME a évolué. Il y avait déjà une V1. Hein, d'accord, qui était beaucoup plus ambitieuse, hein, parce que il y avait 3 possibilités de rapport, et dès le deuxième, on avait la double matérialité qui était exigée. Ce qui a complètement sauté, même dans le module complet, en fait, du rapport VSME actuel. Donc on voit que même au niveau de la VSME, en fait, le niveau d'exigence a baissé. Alors, par contre, moi, je crois que l'utilisation du VSME pourrait se faire en fait en rajoutant en fait ces données-là, c'est-à-dire de venir compléter ce qui est demandé par le cadre réglementaire VSME et de dire sur cette partie-là, on vous apporte en fait des données complémentaires et ce qu'on a déployé sur d'autres référentiels, etc. Ça, pour moi, aujourd'hui, enfin, moi, en tout cas, c'est ce que je fais, ça me paraît tout à fait possible et tout à fait pertinent.
1: Voilà, mais à la limite, je vais aller dans ton sens, parce qu'il se trouve que plein d'intéressés, on travaille depuis quelques temps et on a, ça y est, maintenant un dispositif qui va aider les entreprises à faire le joint entre RSE, ESG, VSME, parce qu'un des gros soucis qu'on a, c'est de permettre aux uns et aux autres de faire les liens. Parfois, le vocabulaire est un peu différent, mais en fait, on parle de la même chose. Et que quand on a cette vision de la cohérence globale, c'est quand même un peu plus simple.
3: Je veux juste préciser quelque chose, Thierry, sur l'aspect bancaire. Patrick a très justement dit que les banques donnent aujourd'hui un taux bonifié aux entreprises qui ont mis en place une démarche RSE. Alors, pourquoi elles font ce bonus? Est-ce qu'elles sont philanthropes? Pas du tout. C'est juste qu'elles-mêmes sont soumises à une propre réglementation, qui est la réglementation bancaire européenne, et en fait, où on va comparer l'ensemble des banques européennes sur leur portefeuille vert. Donc, en fait, on va calculer tout simplement de qui finance Total, qui finance X, Y, Z. Et puis ensuite, on va donc leur donner... eux-mêmes auront accès à un meilleur taux. Et donc, du coup, forcément, ils vont répliquer ce taux sur leurs clients qui leur donneront cette meilleure note, entre guillemets. Donc, aujourd'hui, c'est un taux bonus. Demain, je pense que ça sera un taux malus. C'est-à-dire qu'aujourd'hui, ton taux normal sera... X. Par contre, demain, si tu ne mets pas en place de démarche
1: RSE... Ça, les banques, aujourd'hui, on a beaucoup de relations avec les banques locales, on essaie de travailler avec elles, elles se refusent à imaginer qu'elles vont faire du malus. Voilà, elles pensent que ça va être très, très mal pris par le tissu local et que donc, elles sont vraiment plus orientées sur le bonus que le malus. Voilà, mais bon, après, on ne sait jamais ce qui peut arriver.
3: Voilà. C'est ça.
1: Voilà. Jacques, sur ces sujets, donc toi qui as donc, observé, suivi, alors pour la partie CSRD... on en parlait souvent, donc les rapports, les premiers rapports donc concernant les grandes entreprises qui depuis un moment sont concernées par la CSRD ont été obligées de fournir des nouveaux rapports de durabilité qui soient bien sur les nouveaux standards avec les nouvelles data points, les nouvelles informations, la nouvelle façon de classer tout ça. Et tu observais donc auprès de ces premiers rapports déjà des choses un peu surprenantes sur la partie, la notion d'impact, de risque, opportunité. Est-ce que là aussi, avec un effort pédagogique, tu peux nous dire un peu ce que tu as observé et qu'est-ce que ça t'inspire?
4: Écoute, si tu permets, je voudrais d'abord prendre un peu de hauteur parce qu'il me semble qu'on remarque pas suffisamment qu'on est passé du concept de RSE, que tu as évoqué très souvent, au concept de durabilité. Tu l'as dit, sustainability, maintenant on traduit ça peut-être mal par durabilité, on ferait mieux de le traduire par soutenabilité. Et moi, j'observe que finalement, ça ne pose de problème à personne de dire qu'il y a 5 ans, 10 ans, tout le monde parlait de RSE et aujourd'hui, tout le monde parle de durabilité. Moi, je m'interroge, est-ce que c'est la même chose ? Par exemple, est-ce que toute entreprise, disons, soutenable ou durable, est responsable et réciproquement, est-ce que toute entreprise responsable est soutenable ? Est-ce que tu me permets de prendre un exemple ? L'exemple, c'est une société que j'ai toujours trouvée comme très responsable, qui s'appelle The Body Shop, qui avait été créée par une femme qui est malheureusement disparue, mais c'était une société qui faisait des cosmétiques avec un gros respect de l'environnement, un gros respect social, avec même du bien-être animal, etc. Cette société avait été rachetée par L'Oréal, qui voulait justement apprendre à faire des produits cosmétiques responsables. Mais cette société, The Body Shop, on vient de la fermer. Elle n'a pas déposé le bilan, puisqu'elle appartient à L'Oréal. Mais on vient de la fermer en disant, ben finalement, on se rend compte que The Body Shop ne correspond plus aux besoins ou aux intérêts des consommateurs. Donc, on la ferme. Voilà une boîte qui était très responsable, qui n'a pas été durable. Réciproquement, tu sais, Thierry, qu'il existe un petit groupe très fermé d'entreprises en France qui s'appelle les Enochiens. Tu sais ce que c'est, les Enochiens ?
1: Non, mais tu vas nous l'expliquer, Jacques.
4: Bon, les Enochiens sont les sociétés qui existent depuis 200 ans dans la même famille. Donc, alors, c'est de la durabilité, je veux dire, rétrospective. Mais des sociétés qui existent depuis 200 ans, elles font montre quand même d'une certaine durabilité. Eh bien, il y a une société qui vient de pénétrer dans ce groupe des Enochiens depuis 2 ans, c'est la société Bolloré. Voilà. Est-ce que c'est la plus responsable des sociétés ? Je vous laisse répondre. Et c'est pour ça que lorsqu'on fait aujourd'hui, lorsqu'on met une égalité entre responsable égale durable, durable égale responsable, moi, en tant qu'intellectuel, je m'interroge. Et je trouve que ce n'est pas toujours vrai.
1: Voilà, c'est bien sûr, parce que tu mets derrière le terme durabilité une question dans le temps.
4: Alors que qu'est-ce que c'est durable pour toi si ce n'est pas dans le temps ?
1: La durabilité telle qu'elle est définie ou annoncée par certains, ce n'est pas tout à fait cette même notion.
4: Et bien justement, on a tort à ce moment-là de parler de durabilité. Voilà,
1: mais la durabilité, ça peut, une entreprise elle-même en tant qu'entité, elle peut avoir une vie assez courte. C'est les activités qu'elle a menées. Est-ce que ça participe à un monde durable ? Voilà. Une entreprise qui a pendant des années été complètement pas soucieuse de son environnement, entre sa vie à elle, surtout si la loi change, et ce qu'elle provoque à l'environnement, c'est peut-être pas tout à fait pareil.
4: Avant la CSRD, il y avait le rapport de performance extra-financière, d'accord ? Et ce rapport de performance extra-financière, le centre de ce rapport, c'était ce qu'on appelle en anglais le business model, le modèle d'affaires en français, et on essayait de demander à l'entreprise d'exprimer son business model pour essayer de voir si justement il était durable, s'il avait des chances de durer dans le temps. Bon, la CSRD a quand même un peu gardé les business models, mais je pense qu'on doit s'interroger aujourd'hui sur ces problématiques vraiment de soutenabilité. Je signale que les scientifiques qui s'interrogent distinguent 2 types de soutenabilité, la soutenabilité faible et la soutenabilité forte. Est-ce qu'on en parle aujourd'hui ? Dans la CSRD. Moi, je ne l'entends pas.
1: Ben oui. Alors, pour revenir justement à la CSRD en question, donc, tu nous faisais la remarque. Alors, je dis ça parce que ça peut inspirer quand même ce qui se passe au niveau de la VSME, parce que c'est quand même nous, le côté PME qui nous intéresse en particulier. Mais donc, dans le cadre de la CSRD, comme je disais, des entreprises qui sont toujours sous le coup des obligations ont commencé à produire leurs premiers rapports.
4: Oui.
1: Et tu as donc analysé ces rapports, comme tu le fais depuis des années avec les anciens rapports des PEF et tout, pour voir un peu ce qu'il en était. Et tu avais certaines remarques, certaines observations sur en particulier, comme je disais, la notion d'impact, de risque, d'opportunité.
4: Je me suis amusé à analyser les premiers rapports parus en français. Il y a à peu près une 20aine de rapports de sociétés comme Sanofi a été le premier que j'ai analysé, par exemple. Mais il y a TF1, il y en a beaucoup d'autres. Alors, c'est très compliqué, c'est très long. Donc, je n'ai pas voulu tout analyser. J'ai analysé simplement un paragraphe qui est obligatoire, qui est le paragraphe « Diversité et inclusion ». C'est un peu à la mode depuis certaines élections aux États-Unis. Et donc, il me semble que diversité et inclusion dans l'entreprise, quelle que soit l'entreprise, on voit à peu près à quoi ça fait référence, la diversité de la main-d'œuvre. Et puis ensuite, il ne suffit pas qu'elle soit diverse, encore faut-il qu'il y ait de l'inclusion. Donc on voit tous, me semble-t-il, à quoi ça fait référence. Eh bien, les entreprises donc, ont toutes retenu ce paragraphe comme étant un paragraphe matériel. Donc elles rendent toutes compte de leur politique de diversité et inclusion. Mais entre les deux, la CSRD leur demande de classer chaque thème qu'elles ont retenu, soit un impact. Alors, impact qui peut être positif, négatif, réel, potentiel. Bon. Soit en R, risque, soit en O, opportunité. On parle de IRO, impact, risque, opportunité. Eh bien, à ma grande surprise, ce paragraphe, diversité et inclusion, des fois, il est considéré comme ayant un impact positif sur l'entreprise, des fois un impact négatif, des fois il est considéré comme étant un risque, et d'autres fois, assez rarement, une fois, comme étant une opportunité. Voilà, donc je m'interroge, hein, je n'ai pas la solution, mais comment se fait-il qu'une chose qui semble à l'observateur un peu naïf que je suis, comme étant finalement assez semblable dans toutes les entreprises...
1: Voilà, des informations voilà. A priori assez objectives.
4: Eh bien, dans certains cas, ce soit un impact positif, d'autres fois négatif, risque, opportunité. Donc je crois qu'on est au début. Hein, on est au début, il faudra certainement que... Heureusement, les commissaires aux comptes qui sont à côté de moi et puis tous ceux qui auront à travailler sur ces premiers rapports nous donnent un petit peu des jugements, une expertise, parce qu'aujourd'hui, je crois qu'il y a encore beaucoup de flou. Voilà.
1: Alors, tu fais bien, alors, on a parlé de ce sujet en particulier, inclusion et diversité. Ça va me permettre de solliciter une participante voilà, qui est particulièrement préoccupée par le sujet de l'humain dans les entreprises. Voilà, qui est en train d'avoir elle-même un projet professionnel après un parcours voilà, dans une grande entreprise. Voilà, on parlait tout à l'heure des critères sociaux, voilà, de l'audit social, de ces sujets. Comment toi, à la lumière de ce qui a été dit par rapport à ton expérience, quels sont un peu les axes qui t'intéressent ? Est-ce que ce qu'on dit sur la VSME, sur le côté humain, ça te semble aller dans le bon sens ? Est-ce que ça va permettre d'aller de faire du mieux au niveau humain, ou est-ce que tout ça te semble encore un peu abscon ou un peu trop lié à des chiffres ou à des notions que l'on ne retrouve pas vraiment au niveau du côté incarné ? Voilà, Chloé. Voilà. Peut-être rappelle-nous qui tu es en trois mots.
5: Donc j'ai fait des études de comptabilité justement avec un sujet de mémoire sur le bien-être au travail. Donc ça a choqué un peu l'ordre des experts comptables et mon entreprise accueillante à l'époque.
1: Et tu te prédestinais à être expert comptable.
5: Ouais, voilà. C'est ça. Et justement, j'ai arrêté mes études justement suite à ce mémoire parce que j'ai beaucoup choqué. Et parce que l'humain ne fait pas partie en fait du pilotage de l'entreprise pour moi. Ça a été mon constat, quoi. Et là, aujourd'hui, on reparle de ce sujet, donc la comptabilité et la RSE. Et pour moi, tout ça, ça manque de lien encore. On parcelle trop les choses. La comptabilité, ça parle du passé. Pour moi, la RSE, donc l'humain et les enjeux environnementaux, ça parle du futur, du vivant, quelque chose qui bouge. Donc, je ne sais pas si les outils qu'on a actuellement, et ça, je rejoins un des intervenants, peut...
1: Patrick, qui disait, exactement. Pourquoi on demande à la compta de faire des choses pour lesquelles elle n'est pas faite
5: peut se concilier. Et après, je trouve que en entreprise, donc pour avoir eu un parcours en entreprise, ces aspects-là sont pris par opportunité, je trouve, beaucoup.
1: L'inclusion, diversité.
5: Voilà, oui, quand on parlait de mode juste avant, c'est clairement ce que j'ai ressenti moi en tant que salarié, alors que j'en parlais un petit peu juste avant pendant mes études. J'ai continué à rester dans cette entreprise. On m'a ri au nez à ce moment-là, et après, quand on prend ces sujets par effet de mode, ça perd de la force à ces sujets, quoi. Les entreprises, elles ont du mal à s'en saisir, à mon sens.
1: Tu disais, parce qu'on en parlait tout à l'heure, par rapport à d'autres référentiels que VSME, tu regardes un peu, tu es sensible à ces questions. Tu vois qu'il y a quand même une évolution, que tu sens venir des choses un peu plus intelligentes, ou est-ce qu'on est encore, d'après toi, assez loin du compte, les référentiels, les standards concernant l'humain, ce qui se passe au niveau de l'humain ?
5: Pour moi, on est loin, loin du compte, parce que en fait, l'humain n'est pas encore au cœur du sujet des entreprises, à mon sens. Hein.
1: Mais écoute, merci pour ce commentaire, ce retour d'expérience. Je vais repasser le micro à... rappelle-moi ton prénom.
5: Aline.
1: Voilà, Aline, excuse-moi. Tu t'es intervenue tout à l'heure, donc là aussi, tu as une formation comptable, tu as exercé dans le domaine de la comptabilité.
5: Direction administrative et financière.
1: Direction administrative et financière. Et tu nous disais déjà, toi aussi, que l'humain, la partie humain, engagement, te semblait super importante dans la gestion d'une entreprise. Ce qui vient d'être dit là, en termes de prise en compte de certains aspects, diversité, inclusion, alors avec des indicateurs. Voilà, Jacques le rappelait, dans l'audit social en France, on a depuis fort longtemps une batterie d'indicateurs objectifs qui sont audités pas que par des commissaires aux comptes. Voilà, donc on est apparemment équipé pour mieux piloter, gérer l'humain. Mais il semble, la preuve même à la CSRD, que ça flotte un peu lorsqu'il s'agit de se positionner risque, opportunité, impact, pas impact. Voilà. Qu'est-ce que tu en penses ?
5: Je pense que ça... On en vient à l'humain de toute façon. Je pense que pour avoir côtoyé beaucoup de chefs d'entreprise, de TPE, de PME, je n'ai pas du tout travaillé dans les grands groupes, les chefs d'entreprise sont quand même préoccupés par l'humain. Ils sont préoccupés par leurs équipes, par leurs salariés, beaucoup plus qu'on ne le pense. Il me semble qu'en fait, dans ce flou, et j'aime bien cette façon de faire, c'est-à-dire de prendre de la hauteur, c'est à chacun de pouvoir prendre de la hauteur et dans tout ce contexte, qu'est-ce que je fais moi ? Et j'ai envie d'interloquer les dirigeants, enfin, ou les chefs d'entreprise, de dire quelle est la portée de mon entreprise ? Et je pense que tout viendra de là, parce qu'on parle de responsabilité. Une entreprise, c'est une personne morale, mais elle est avant tout dirigée par des personnes physiques, donc des individus. Et ce sont ces individus-là qui vont pouvoir déployer une stratégie qui n'est pas forcément basée sur une performance économique. Je tiens à souligner quand même que les chefs d'entreprise sont soucieux de leur équipe. Enfin, en tous les cas, j'y crois. Et je pense que c'est à chacun de croire, j'irai en un idéal et de le porter. Et c'est ça qui va se propager. Voilà.
1: Merci pour ce témoignage, cette confirmation. Alors, je vais revenir de nouveau vers l'expert comptable, justement sur ce côté humain. Alors, oublions momentanément, on va y revenir à VSME. Dans votre relation avec les dirigeants d'entreprise, quand il est question de comptabilité, comment s'inscrit ou pas le côté humain, les équipes ? On sait qu'il y a des ratios de productivité, de valeur ajoutée, répartis plutôt vers les actionnaires ou plutôt vers les salariés. Mais est-ce qu'il vous semble que la comptabilité, avec toutes ses limites, offre quand même quelques éléments pour renseigner les dirigeants sur le côté humain, ou est-ce qu'on est dans des mondes assez différents ?
3: Ce qu'on va dire n'est pas un scoop, d'un point de vue comptabilité, le salaire qui est versé, donc on va l'enregistrer en salaire et traitement, et donc cela va tomber dans la rubrique masse salariale du compte de résultat. Donc cela va être
1: charge,
3: un coût,
1: voilà.
3: Charge, voilà. Charge, donc forcément, produit moins charge égale bénéfice. Donc il faudrait, entre guillemets, contraindre au maximum la masse salariale si on veut maximiser son profit pour le distribuer à ses associés et actionnaires. Hein ? Voilà, donc tout est dit. Voilà, on voit bien la limite de la comptabilité.
1: Voilà, ça pousse un peu au crime, quoi, quelque part.
3: Exactement. Ça, c'est dans la comptabilité au sens stricto sensu financière. Après, il y a quand même des mécanismes aujourd'hui, par exemple la prime Macron, donc il s'appelle maintenant prime de partage de la valeur, où là, eh bien, il y a des dispositifs donc fiscaux, d'allègement de charges sociales, non imposables, pour en fait redistribuer la valeur qui a été créée par l'entreprise donc à ses salariés. Donc ça, c'est un dispositif qui marche très fort, ça cartonne depuis des années, et on voit, comme tu disais, Aline, que les chefs d'entreprise et les dirigeants-dirigeantes sont sensibles à ça et veulent redistribuer la valeur via ce mécanisme-là. Il y a aussi le mécanisme, bien sûr, de la participation, hein, donc qui s'applique aux entreprises de plus de 50 salariés. L'intéressement, qui s'applique à toutes les entreprises. Hein, on peut le mettre en place un accord vraiment des 10 salariés. Enfin, mais on le voit aussi dans les entreprises. Donc voilà, ce que tu disais est très juste. Les chefs d'entreprise ont vocation à favoriser le bien-être de leurs salariés, parce que de toute façon, ça a été dit avant, hein, on voit que moins d'absentéisme, moins de turnover, les salariés restent. Donc forcément, l'entreprise est plus performante. Donc ça, c'est, même si c'est pas retranscrit dans les chiffres, on voit que c'est quand même ça tombe sous le sens. Et donc c'est quand même très intéressant que ça soit une réalité aujourd'hui. Donc voilà, après, on pourrait toujours dire, voilà, mais le brevet, que la matière grise, où est-elle dans les états financiers? Donc malheureusement, aujourd'hui, dans la partie financière, elle n'est pas retranscrite à la partie active. Ça, c'est sûr.
1: Voilà, alors, je vais vous relancer sur un sujet, alors là aussi, assez récurrent, le capital humain, dans la catégorie capital immatériel. Souvent, on en parle, alors certains pour critiquer la notion même de dire, allez, on rajoute capital humain. On est toujours dans le même état d'esprit. Qu'est-ce que vous avez à dire sur ce sujet? Voilà, l'immatériel en général, l'humain version capital, comment on le compte, comment on le prend en compte? Est-ce que dans la RSE, la durabilité, la soutenabilité, ces sujets, on les retrouve d'une façon ou d'une autre, ou alors on n'est pas du tout dans le même champ de réflexion? Question, voilà.
4: Il y a eu des tentatives aux États-Unis, un peu moins en France, de faire rentrer la valeur des hommes au capital de l'entreprise, en disant on n'arrête pas de dire dans l'entreprise il n'est de richesse que d'hommes. Bon, alors si c'est le cas...
1: Y compris des capitalistes purs et durs qui l'ont
4: bien
1: dit.
4: Sûr, bien sûr, bien sûr. Donc à partir de là, où c'est que je trouve mes hommes dans mon bilan? Et il y a eu des tentatives de valoriser, n'est-ce pas, cette valeur des hommes, soit des hommes, soit leurs compétences, et pour le mettre au bilan. Ça a été un échec complet, d'abord parce que c'est difficile à valoriser, et puis même philosophiquement. Au bilan, on met ce qui appartient à l'entreprise. Hein, au bilan, on trouve des actifs qui appartiennent à l'entreprise. Est-ce qu'on peut dire que les hommes et les femmes appartiennent à l'entreprise? Non.
1: Même s'ils sont subordonnés, comme on dit,
4: Il y a quelques exceptions. Je peux t'en donner une que tu ne connais peut-être pas. C'est les clubs de foot. Les clubs de foot qui sont des SA, elles ont le droit de marquer, de mettre à leur actif de bilan la valeur de leur star, mais pour des raisons qui font qu'elles ont effectivement un droit de propriété sur ces personnes-là. On le sait, on l'a bien vu. Donc, sauf exception, on ne peut pas, et à mon avis, c'est une impasse, d'essayer de faire ce qu'on appelle de la comptabilité des ressources humaines. Donc moi, je plaide davantage pour essayer d'avoir des informations de qualité qui concernent les ressources humaines, mais sans forcément essayer de faire porter par le bilan la valeur de ces dites ressources humaines.
1: Voilà, là, donc, est-ce que vous êtes d'accord avec ce côté impasse un peu de cette approche? On fait rentrer l'humain dans les bilans, histoire de...
3: Pour en venir juste au club de foot, c'est vrai que l'actualité avec le PSG, le revoit. C'est vrai que lorsqu'on a des stars comme ça, il faut bien sûr le mettre au bilan, puisque sinon, qu'est-ce serait l'actif de ce club de foot? Ça ne serait pas juste le terrain de foot qui...
1: Quand tu dis bien sûr, moi je ne suis pas aussi convaincu que ça. C'est peut-être parce qu'on est dans un monde économique avec des jeux financiers de valorisation de ce que tu veux.
3: C'est
1: les obligés à aller là-dedans.
3: Quand je dis bien sûr, c'est vrai que c'est un point de vue conceptuel, comme disait Jacques, sur la partie actif, en effet, c'est ce qui possède l'entreprise, mais aussi ce qui génère des avantages économiques futurs. Donc ce qui va générer en fait du profit futur. Donc c'est vrai que lorsqu'on a un Mbappé qui arrive, forcément, on va vendre plus de maillots. Donc on peut le mettre à l'actif sans être conceptuellement criminel, puisqu'on sait que s'il vient, on va pouvoir vendre plus de maillots et vendre plus de billetterie. Donc voilà, c'est un actif au sens comptable du terme, au sens de la loi comptable. Voilà, donc ça c'était juste pour la petite parenthèse footballistique.
1: J'espère bien qu'on ne va pas y arriver au rugby. Mais bon, c'est jamais.
3: Non, après voilà, sur la partie capital humain, malheureusement, vous savez que dans l'état actuel des choses, il n'y a pas de solution, quoi.
1: Alors maintenant, on va revenir à la VSME, cette fameuse VSME, donc là, les normes volontaires, ce qui va permettre à des entreprises de progresser, de piloter l'humain dans la VSME, la relation humaine, comment elle est traitée, donc certainement pas par le biais capitalisation, valeur des personnes, mais qu'est-ce que tu peux nous dire de la façon dont on retrouve l'humain?
2: Dans la VSME, sur le module basique, c'est traité par des indicateurs, voilà, parité homme-femme, égalité de rémunération, turnover, accident du travail, etc.
1: Des choses que l'entreprise

0: de le compléter, et c'est là où très certainement se fera la différence sur ce qu'il y a autour, et plutôt dans quelle intention on le fait, ou pourquoi en fait. C'est plutôt cette notion de pourquoi, moi, qui me fait écho, de dire voilà moi vers quoi j'aimerais tendre, voilà ce que j'ai mis en œuvre, voilà ce que je souhaiterais mettre en œuvre, etc. Et c'est vrai qu'on ouvre ce champ-là qui me paraît en fait presque aussi important en fait que les données. Alors les données, je suis d'accord, c'est plutôt sur un historique, c'est quelque chose qu'on a fait, qui est passé, etc.
1: Rétroviseur.
0: Ouais. Et après, sur un côté narratif, c'est dans quelle intention on le fait, etc. Et de se rendre compte aussi que des fois ça marche pas. Tu l'as dit, Jacques, on peut partir avec une bonne intention et dans les faits, voilà, ça marche pas. Et je pense que moi, ce type de rapport, on doit aller vers ça, c'est-à-dire de la transparence. Je rappelle que la CSRD, c'est juste, entre guillemets, hein, une obligation de communiquer. Ce n'est pas une obligation de faire. Donc je trouve que le texte a été plutôt intelligemment fait. C'est une obligation de communiquer pour se rendre compte qu'effectivement, les modèles économiques actuels, les modèles d'affaires, ne sont pas durables, soutenables. Bon, on y mettra la terminologie qu'on veut, ouais.
1: Voilà, et d'ailleurs, j'imagine que c'est vers là que tu vas aller. On est VSME et tout. Est-ce que tu penses que ça peut aider les entreprises à se poser les bonnes questions sur leur modèle économique? Ou est-ce que, bon, c'est quelque part...
0: En tout cas, le constat que je peux faire aujourd'hui pour avoir accompagné des boîtes sur des VSME, c'est qu'ils intègrent en fait de façon assez rapide ces notions sociales et environnementales. Souvent, ils partaient d'assez loin en fait sur ces sujets-là. Sauf que là, en fait, ils ont au départ de la donnée. Et donc, ça leur permet, sur les décisions futures qu'ils ont à prendre, en fait, de l'intégrer dans le raisonnement. On retrouve le trois piliers économique, social, environnemental. Et le constat, là, c'est un fait. Enfin, c'est moi, ce que j'ai pu constater sur des gens que j'ai accompagnés, c'est que naturellement, en fait, il y a un nombre d'actions sociales et environnementales qui se développent. Donc, ce que je trouve important pour moi, c'est qu'on adresse ces sujets-là de façon systémique. C'est-à-dire de bien adresser l'économique, le social et l'environnemental ensemble. D'ailleurs, les rapports de CSRD, c'est bien du reporting intégré. C'est-à-dire qu'on met au même endroit, en fait, les données économiques, sociales et environnementales. Et je pense que ça me paraît être déjà la bonne solution conceptuelle, en fait, pour bien intégrer ces données-là. J'aimerais revenir sur le problème de la comptabilité. C'est que la comptabilité n'enregistre pas tout. D'accord ? Et elle a besoin d'avoir des données qui sont sûres. Le problème dans le monde dans lequel on est aujourd'hui, c'est que tout devient complexe et de moins en moins sûr. Donc la comptabilité a d'énormes difficultés à pouvoir faire rentrer certains éléments. Enfin, juste un rapport, alors je ne sais plus en quelle année il est sorti, de l'État, hein, demandé par l'État, 80% de la valeur des entreprises n'est pas inscrite au bilan. Où est-elle ?
1: Mais là, on parlait beaucoup d'immatériel à l'époque, de valorisation d'immatériel, ouais. Tous ces sujets hors radar des comptables,
0: oui.
1: Parce que ne correspondent pas à la méthodologie, aux possibilités de la comptabilité. Quoi. Des choses séparées, avec tout un tas de critères qui ne peuvent pas s'appliquer à certains sujets. Quoi.
0: Donc là, un exemple, le fait d'adresser, je te rejoins Jacques aussi, c'est pour moi l'élément clé de la VSME, c'est le modèle économique. Donc moi, j'invite pareil toutes les organisations. Alors évidemment, y aller progressivement parce que c'est un sujet qui est quand même excessivement complexe, mais déjà formaliser le modèle économique actuel qu'ils ont, ce qui est loin d'être évident, hein. Et deux, après, de voir comment petit à petit ils peuvent l'améliorer pour adresser ces sujets-là. Et là, ils ont les données, en fait, pour pouvoir les adresser. Tiens, là, on n'est pas bon, il faudrait qu'on s'améliore, etc. Comment on fait ? Mais sauf qu'on ne peut pas l'adresser de façon silotée. Si j'ai un problème en social, forcément, ça va avoir des répercussions en économique et s'il faut en environnemental. C'est comment on fait pour les traiter et avancer ? Mais au moins en prenant ces trois piliers-là. Et c'est là où je trouve que c'est intéressant, sachant que après on ne peut pas tout faire, on est obligé d'arbitrer, de prendre une décision et d'y aller. Par contre, je trouve intéressant cette notion de transparence, c'est-à-dire de pouvoir dire, nous on pense que la bonne solution c'est de faire ça, on le fait, on se trompe, et de dire, on a suivi cette voie-là, voilà les difficultés qu'on a rencontrées, on s'est trompé, donc maintenant on va faire comme ça.
1: Et est-ce que tu penses, parce qu'on parlait tout à l'heure de l'humain, est-ce que la VSME, les principes de la VSME, la façon de piloter avec la VSME, c'est assez facilement partageable à l'ensemble des collaborateurs pour embarquer les équipes ? Ou est-ce qu'on est vraiment sur des choses qui sont tableau de bord, indicateurs, où là, clairement, faire passer le message n'est pas aussi évident que ça ?
0: Alors, moi, sur l'expérience que j'ai eue avec les clients que j'ai accompagnés, c'est un très bon moyen en fait, de communiquer effectivement là-dessus. Pourquoi ? Parce que le départ, c'est un module basique. Donc, c'est assez simple, c'est des indicateurs. Après, il faut toujours être méfiant avec les indicateurs. C'est... Voilà, c'est... Bon.
1: Oui, c'est comme tu disais tout à l'heure, il faut expliquer d'où il vient.

0: voilà, donc comment ça se passe. Faut décoder un peu.
1: Voilà. Mais effectivement, c'est un bon moyen en fait, de partager ces données-là et encore une fois, de donner une intention sur ce qu'on veut faire. Donc pareil, pourquoi je fais un VSME, qui j'engage dans ce travail-là, pourquoi, à qui je destine aussi ce rapport. Donc effectivement, là, on voit bien que les salariés, j'espère, seront les premiers destinataires en fait, de ce document-là.
0: Oui, en tant que partie prenante... Bien sûr, qu'on est censé prendre en compte et intéresser au sujet.
2: Est-ce qu'on peut quand même rappeler qu'en France, on a une législation, une réglementation sociale abondante, importante et de qualité?
0: Ah bon ?
2: Oui. Par exemple, il existe quelque chose qui s'appelle le BDES. On l'appelle parfois la banque de données unique, banque de données économiques et sociales, obligatoire dans les entreprises de 50 salariés. Et il y a déjà... dans cette BDES, des indicateurs qui sont des indicateurs de qualité et plus nombreux que ceux que l'on demande aujourd'hui dans la VSME.
0: La VSME va piocher, même la CSRD, elle va piocher dans ces indicateurs déjà existants.
2: Mais bon, on a l'air de dire que c'est quelque chose qui va être nouveau, etc. Pour l'aspect social, non. Pour l'aspect social, tout est déjà dans le BDES depuis un certain temps. Et voilà, ça marche.
0: Tu voulais rajouter quelque chose, Mathias ?
3: Non, c'est pour ça justement que les experts comptables sont les premiers à pouvoir s'emparer des données sociales, puisque comme on fait la paye de nos clients, on a déjà, comme disait Jacques, l'ensemble des données à disposition. Et juste pour préciser ce que disait Patrick sur la notion de valeur, lorsque une entreprise, il y a 50 ans, a acheté un terrain sur les hauteurs de Toulouse, elle a acheté pour 100 000 francs, mettons, parce que c'était que des champs, 50 ans après, il vaut toujours 100 000 francs. Bon, converti en euros, d'accord, parce qu'on a eu le passage à l'euro. Mais la valeur, du coup, n'est pas 100 000 francs aujourd'hui. Mais voilà, principe de prudence en comptabilité, on comptabilise la perte qui est probable, mais pas le gain probable. Donc voilà, c'est une notion vraiment que, bon, ça parle au comptable présent dans la salle, mais c'est le coût historique. Donc forcément, on n'a pas du tout la valeur du terrain actuel. Donc ça, c'est juste à opposer donc, aux notions de la juste valeur qui est dans les normes internationales. Donc on parlait tout à l'heure, les normes IFRS. Donc voilà, il y a quand même une dissonance entre comptabilité française et comptabilité internationale. Donc bon, ça peut paraître... du jargon comptable, mais c'est quand même un vrai sujet parce que le terrain, du coup, il vaut 100 000 francs 50 ans après.
0: Ouais, on va approfondir un peu notre sujet. On parlait des parties prenantes internes et des salariés, donc pour pouvoir partager des informations, un peu les sensibiliser à ce qui va être demain des indicateurs de pilotage. Dans la relation entre clients-fournisseurs, entre les grandes entreprises, les grands comptes qui sont aujourd'hui soumises à la CSRD, on sait que la CSRD, par définition, demande aux entreprises de récolter tout un tas de données sur leur activité, sur même, donc il les oblige à presque à vérifier ce qu'il en est de leurs propres fournisseurs, de leurs clients, voilà, d'être vraiment des grands récolteurs d'informations. Comment ça va se passer entre des entreprises de CSRD, donc avec tout un tas de données qu'on leur demande de recueillir, et cette version simplifiée que l'on demande, que l'on propose, et volontaire, que l'on propose aux PME? Est-ce qu'il ne va pas y avoir un décalage? On parlait des banquiers tout à l'heure qui vont être amenés, pour des raisons aussi réglementaires, à poser de plus en plus de questions aux entreprises pour les prêts, en essayant de les bonifier pour quelque part encourager le mouvement. D'après vous, où est-ce qu'il y a des choses prévues dans la loi qui vont un peu réguler ces besoins d'informations très très pointus des uns? Et dans leur écosystème, d'autres acteurs qui ne sont pas soumis aux mêmes contraintes, qui ne sont pas forcés de bien vivre la pression sur les données. Il y a des problèmes aussi de transparence, à la limite de concurrence. Est-ce que je dois me dévoiler de toutes les informations que tel ou tel client me demande parce qu'il est gros? Ou est-ce que je suis quelque part, je peux dire, attendez, là, vous m'en demandez trop, rien ne m'oblige, voilà. Qu'est-ce que vous savez? Qu'est-ce que vous pouvez nous dire de ce sujet?
3: Je vais te donner un exemple, Thierry, pour illustrer. Un grand avionneur fabricant local, du coup, à côté de Toulouse, lui, il est soumis à CSRD parce qu'il est CAC 40. Pour fabriquer un avion, il faut un moteur. Le motoriste, forcément, aussi soumis à la CSRD. Donc jusque-là, ces gens-là se parlent le même langage puisque voilà, un soumis parle à l'autre soumis. Pour faire un moteur, alors je ne suis pas spécialiste, mais je pense qu'il faut des vis. Le fournisseur de vis, donc qui est sous-traitant.
0: Il y en a peut-être Dominique qui est là, qui t'écoute, 35 ans dans l'aéronautique. Et
3: bon, je ne dis pas de bêtises, c'est bon. L'exemple s'arrête là. Donc il faut des vis. le sous-traitant, donc là, c'est un sous-traitant niveau 3, niveau 4, mettons, de rang 3 au rang 4, lui, il n'est pas du tout CAC 40. Donc, il n'est pas soumis à la CSRD, comme a dit Patrick. Ni la vague 1, ni la vague 2, ni la vague 3. Ce monsieur ou cette dame qui fabrique des vis, si elle veut continuer à travailler pour le motoriste qui lui-même travaille pour Airbus, doit produire de la donnée. Et donc, qu'est-ce qu'il fait? Est-ce qu'il le sort du chapeau, cette donnée? Ou est-ce qu'il écoute le conseil de Patrick de faire la VSME? Eh bien, on peut considérer qu'il doit faire la VSME parce que du coup, c'est un standard de reporting qui est le même pour tout le monde.
0: Tu prends le bon bout, le bout un peu facile parce que les données de la VSME sont quand même limitées.
3: Oui, mais du coup...
0: C'est simple. Ce que peuvent demander les grands comptes, ça peut aller bien au-delà de la VSME. C'était d'ailleurs un peu ce qui a fait hurler sur la CSRD appliquée aux entreprises de plus de 250 salariés. C'est que tout d'un coup, on demandait à des entreprises qui jusqu'à présent n'avaient été obligées de rien, pas les anciennes versions, de basculer direct sur la version complète CSRD avec des data points. En plus, il y a eu un peu n'importe quoi au niveau communication. Voilà, aujourd'hui... Et d'ailleurs, c'est pour ça que je vous en parle, de changer les seuils, a priori, hein, c'est pas encore confirmé, mais que ce sont que les entreprises de plus de 1000 salariés, pas de 250, qui vont avoir ce type d'obligation, ça veut dire qu'a priori, les entreprises de 250 à 1000 salariés pourront choisir la VSME, la version simplifiée, n'auront aucune obligation de rentrer dans des logiques, de fournir de la donnée très précise à leurs clients s'ils leur demandent.
3: Oui, pour moi, une fois qu'elle aura transmis donc, les données de la VSME, elle aura quasiment fait la part du boulot.
0: Là, je te trouve très...
1: Alors, dans la CSRD, est écrit en fait, que une petite entreprise n'a absolument pas l'obligation de fournir de la donnée à une plus grosse entreprise qui lui en demanderait.
0: Qui dit petite aujourd'hui, ça va être jusqu'à 1000.
1: Mais ça, c'est écrit dans la CSRD. Alors ça, c'est le texte. Après, il y a la pratique. Voilà. Alors après, encore une fois, comme je disais, la VSME, pour moi, c'est un cadre. Donc déjà, commençons par mettre en œuvre, encore une fois, le basique. Et après, peut-être, complétons en fait, au fur et à mesure, si on veut fournir cette donnée-là, effectivement, à nos parties prenantes, les données en fait, qui sont demandées. Mais la loi est très claire sur le sujet, c'est écrit noir sur blanc. Hein.
0: Oui, voilà, j'ai noté que les FRAG, l'organisme qui a géré tout ça, limite même offrait une protection aux entreprises à qui les clients grands comptes ne pourraient pas demander des informations qui dépasseraient ce qu'on leur propose au niveau VSME. Il n'y aura pas, y compris dans la relation de force entre un grand client et un fournisseur un peu plus petit, il ne pourra pas utiliser cette force en tant qu'acheteur pour mettre la pression. Alors, comme tu dis, après, en pratique, à voir comment ça va se traduire. Bon, on est parti peut-être un peu loin de la comptabilité à proprement parler, mais peut-être que tous ces sujets se rejoignent. Pour revenir à des commentaires ou des précisions, ou tout ce qu'ils veulent de ceux qui viennent entendre parler de ces sujets, Michel, donc toi, je le rappelle, tu es force commerciale, et plus que ça, d'une jeune entreprise qui travaille sur un créneau donc qui est spécifiquement vraiment très très impliqué dans la durabilité, la soutenabilité de le monde de l'alimentation. Tu vas nous redire vite fait pour ceux qui n'auraient pas écouté la première partie ou les autres podcasts, parce que tu es régulièrement parmi nous. Voilà, ton activité, un peu comment aujourd'hui à chaud tu réagis à tout ce qui vient d'être dit. La VSME, est-ce que tout ça te parle? Est-ce que ça va vous aider ou pas dans votre propre business? Voilà, comment tu peux nous faire un retour à chaud?
4: On rappelle effectivement, Michel, donc, nous on est une start-up qui s'appelle Contact, on fait des titres restaurants éco-responsables, alors très très rapidement. Ces titres restaurants, vous pouvez utiliser partout comme les autres, simplement on met une dimension éco-responsable en incitant les utilisateurs à aller dans des lieux éco-responsables, et pour ça on va les récompenser. Voilà, donc on est sur du gaming, on est sur du ludique et sur le bien-être et la santé. Alors la cerise sur le gâteau, c'est qu'en plus on fournit à l'entreprise un dashboard qui lui permet de mesurer sa décarbonation liée à l'alimentation, qui est l'impact le plus important d'un Français aujourd'hui, 25% de son impact carbone. Voilà, donc on fait la boucle. Alors je vais utiliser une citation peut-être pour dire ce que j'ai entendu, c'est qu'il n'y a point de vent favorable pour le marin qui ne sait où il va. Et je pense que la comptabilité avec ses limites et en fin de compte ses objectifs qui ont été prédéfinis, en fin de compte collecter l'impôt, et les entreprises qui ont compris qu'en faisant la VSME ils vont donner de la data, ils vont avoir en fin de compte un bon mapping de savoir où ils en sont, les risques qu'ils vont avoir, et donc d'où cette citation, ils seront beaucoup plus compétitifs pour aller plus loin. Après, sur les dimensions humaines, alors je voulais juste revenir sur le côté, effectivement, on se moque de l'humain. Moi, j'avais l'habitude en entreprise, et c'était un petit peu un cadre un peu légal, c'est qu'on ne confondait pas l'erreur et la faute. Voilà, l'erreur, c'est parce qu'on manque d'informations, on n'a pas été ou bien informé, ou on s'est pas bien informé. La faute, c'est volontaire. Donc, on fait mal de manière volontaire. Donc, il faut bien distinguer. Et sur cet aspect, en fin de compte, de RSE, on n'y va pas, c'est compliqué, mais aujourd'hui, on fait par étapes, et en fin de compte, on dégrade une CSRD qui permettait, en fin de compte, d'avoir quelque chose de très, très, très précis, avec toutes les complications, ok. C'est encore une citation, je suis désolé, mais c'est la citation de la folie d'Albert Einstein, qui disait que la folie, c'est faire exactement les mêmes choses et s'attendre à des résultats différents. Voilà.
0: Mais merci pour ce retour très, très philosophique. Voilà, on en avait besoin. Est-ce que Marion, donc toi, tu viens d'avoir une expérience alors dans un grand compte et en plus une société étrangère, donc avec un positionnement sur la CSRD, fait quelque chose d'assez particulier. Alors, tu ne vas pas nous raconter tout ce qui s'est passé pour toi pendant ces quelques mois de mission donc en poste sur ces sujets de la CSRD. Voilà, un peu tes observations, ou un peu comment tu fais le joint entre cette expérience, ce que tu viens d'entendre, si tu peux. Alors, à chaud comme ça, ce n'est pas évident, mais...
5: Oui, voilà. Oui. T'as pas une question plus précise
0: Non, je reste open bar. Alors après, si tu veux que je te mette un peu plus dans le... Voilà.
5: Non, alors juste, je vais peut-être plus parler...
0: Parce que diversité, inclusion, par exemple, sur les indicateurs sociaux, quand tu as dû rassembler de l'information, il y avait des indicateurs, la CSRD, les data points. Voilà. Ah. Est-ce qu'il y a les piochés? Alors, c'est une société allemande, donc t'étais pas dans la configuration. En fait, vous avez des filiales en France avec donc le côté audit social, enfin, les indicateurs sociaux. Comment tu as pu jongler, est-ce que, au moins sur cet aspect-là?
5: Donc, moi, effectivement, j'ai travaillé rapidement pour un groupe allemand, je ne vais pas citer le nom, qui est donc coté sur la DAX, la bourse allemande, internationale, présente dans 40 pays, 13 000 personnes. Donc moi, je n'ai pas pu me faire aider par le bilan social, la BDES, parce que l'Allemagne n'est pas soumise à ça. Donc on partait plus de zéro, et la particularité, c'est qu'en plus, je suis arrivée dans un contexte où le groupe était en train de mettre en place un système d'information des ressources humaines global. Et jusqu'alors, ils n'avaient que des systèmes DSI. Comme on dit, distincts dans les 40 pays. Donc, effectivement, moi, le gros de mes activités, ça a été d'interfacer avec les auditeurs, puisque c'était du coup un groupe allemand qui du coup avait un audit, un rapport obligatoire, donc avait un audit obligatoire et leur prouver, comme le disait Jacques, de la bonne qualité de l'information sur du coup des indicateurs RH sociaux qui du coup n'étaient pas encore, qui allaient être automatisés, mais on n'avait pas encore la preuve.
0: Et avec des pays des pays vraiment
5: tous les coins du monde,
0: pas du tout des pays au même état d'avancement a priori sur ces questions de sociales.
5: Donc moi, un petit peu particulier, puisqu'il a fallu que je m'occupais surtout finalement de la rédaction des données narratives, qualitatives. Donc ça a été beaucoup aller contacter tous mes interlocuteurs RH dans le monde. On a eu, sur les sujets matériels, bien sûr la diversité et l'inclusion, qui avait un impact dit positif. Le training, donc la formation, et donc je suis allée voir les spécialistes pour m'aider aussi à rédiger les aspects politiques, actions qui prouvent que l'entreprise est socialement responsable, sans avoir effectivement les chiffres encore sur l'année 2024. Moi, juste par rapport à ce qui a été dit, je distinguerais quand même l'aspect social et humain, puisque oui, on peut, et je suis d'accord avec ce que disait Patrick, que l'importance de bien, au-delà des indicateurs, d'aller donner du corps avec des données narratives en expliquant ce qu'on fait, ce qu'on veut faire et pourquoi on le fait. Mais après, je pense quand même qu'il y a une limite, effectivement, pour moi, à ces rapports, c'est l'humain. Ça se voit en interne. Il y a tout ce qui est qualité de vie au travail, le traitement d'une entreprise avec des salariés, c'est des choses qui sont difficilement, je trouve, qui peuvent difficilement se décrire
0: voilà.
5: dans des phrases, même dans du narratif. C'est des choses qui s'observent sur site.
0: Mais merci pour ce retour. Alors, je ne sais pas si Dominique, donc, je disais 35 ans d'aéro avant d'en sortir pour essayer de voguer vers des aventures plutôt plus soutenables, entre autres avec...
6: Plus en phase avec mes valeurs.
0: Voilà, et la création d'un gîte dans les environs de Toulouse où tu habites. Ton retour à chaud comme ça, rapide sur ce qui vient d'être dit, ce que alors tu en retiens ou pas
6: Je suis toujours un petit peu négatif et brut de fonderie. J'en suis navré par avance pour vous, les messieurs les comptables, les commissaires aux comptes. Je vois qu'on subit depuis quelques années maintenant un changement de couleur au niveau européen, de couleur politique, hein, où on va être plus dans le bleu que dans le vert et dans le rouge. Et il y a une déconstruction par le décalage dans le temps de la CSRD et une action forte d'un nombre important de lobbying. Et là, adopter la VSME, je trouverais ça formidable, mais le fait qu'il n'y ait pas de contraintes, ça me rappelle la loi Pacte, par exemple, et on l'a vu l'an dernier en préparant le grand procès de la RSE, que tant qu'il n'y a pas de contraintes, il n'y a pas de résultat. Et est-ce qu'aujourd'hui, la VSME, qui part peut-être sur de très bonnes bases, va être l'outil idéal pour que les petites entreprises intègrent ces données RSE et apportent une lisibilité de ce qui n'est pas financier ? Est-ce que ça va être pertinent ? Est-ce que ça va être efficace ? Est-ce que ça va être appliqué ? Alors, j'ai une certitude, c'est que les banques et les assureurs vont être force de proposition, voire de contrainte pour ces petites entreprises. Mais est-ce que ça sera suffisant dans le temps ? Face à des lobbies qui ne comptent que sur l'économie du passé pour essayer de continuer à s'enrichir sur le futur et sur le commun, j'ai quand même de forts doutes. Quoi.
0: Écoute, merci pour, y compris ce côté un peu piquant. Mais enfin, voilà, on est bien conscient qu'au niveau politique, surtout quand on est dans la RSE, on a bien senti que des tendances qui s'affirment en Europe comme ça s'est affirmé dans le reste du monde. Juste une observation, et je ne sais pas si quelqu'un voudra commenter. On parle souvent aussi de besoin de coopération, de collaboration, qu'entre autres, là, une démarche RSE, on parle de plus en plus de responsabilité territoriale. On le sait tous, une PME, TPE, PME en particulier, est vite limitée dans ses ambitions au niveau de modifications, y compris son modèle économique, faire attention à ses fournisseurs, vérifier ce qu'il en est de l'utilisation de ses services, de ses produits au niveau des clients. Tout ça, si on ne le fait pas en coordination, voire en coopération avec son écosystème, c'est compliqué. Est-ce que vous ne pensez pas que la VSME, même si c'est volontaire, ça peut donner un socle permettant à toutes les entreprises, quel que soit leur secteur, ou un peu comme la RSE, mais la RSE, le côté label et tout, c'est peut-être compliqué. Est-ce que ça ne va pas offrir, quelque part, un point d'appui pour favoriser ces coopérations, cet alignement, même si on ne sait pas la forme que ça peut prendre de l'un à l'autre ?
1: Alors oui, moi je suis convaincu que ça va le favoriser, sauf qu'encore faut-il en fait sur le... Alors le VSME, on parle de ça, mais donc ça veut dire travailler son modèle économique. Pour moi, la clé, elle est là, et d'être conscient aussi de ses limites. Voilà, moi, je peux traiter ce sujet-là, mais jusqu'à tel niveau. Après, au-delà, il faut que je m'adosse à quelqu'un, sachant que la coopération, c'est long, c'est dur, c'est tout ce qu'on veut. Donc, par contre, ce qui est sûr, c'est si on parle de durabilité de la structure, pour moi, c'est absolument nécessaire. Je ne vois pas aujourd'hui, et surtout dans le monde dans lequel on est aujourd'hui, on va pouvoir s'en sortir tout seul. Moi, la recommandation que je fais à mes clients y compris, c'est on va analyser ce que vous faites, comment vous le faites, etc. Et on va essayer de renforcer les liens que vous avez dans l'écosystème. Pour avoir des exemples, c'est-à-dire je rends résilient, l'écosystème est plus résilient forcément qu'une structure à titre individuel. Et on voit bien que cet effort du collectif, et je te rejoins aussi sur la notion de territoire, qui est primordiale et qu'on voit émerger d'ailleurs un peu partout. Alors, à plusieurs niveaux, mais...
0: Oui, ça, on le voit, nous, tant que planète RSE, même au niveau des collectivités territoriales, c'est-à-dire des acteurs publics, qui de plus en plus, pour des raisons, alors parfois, je rebondis sur le côté humain, qui ont des problèmes, comme d'autres boîtes de recrutement, de fidélisation, d'engagement, qui re-regardent sous un œil un peu différent la responsabilité sociétale des organisations, la RSO, et qui essaient de voir comment... Donc, quelque part, on est potentiellement dans cet alignement au niveau de certains critères pour que sur un territoire, les collectivités publiques, les acteurs privés, petits, grands, aient quelques points de repère pour construire ensemble. Bon, c'est peut-être un peu ambitieux mais comme vision. Mais...
3: Thierry, tu parles de collectivités territoriales, on va parler de la région Occitanie, qui donc accorde des subventions sous réserve de mettre en place une démarche RSE. Donc il faut quand même avoir en tête aussi, comme tu disais, lorsque on va mettre en place une VSME, ben, parce qu'il y a l'accès au financement bancaire, mais aussi au financement public.
0: Alors là, là aussi, peut-être, je pense qu'ils n'en sont pas encore là, la région Occitanie, parce qu'il y a des problèmes juridicaux. Moi, on connaît bien le sujet au niveau planétaire SE, mais ce qu'on peut dire, c'est qu'ils utilisent l'Impact Score, qui est donc un référentiel assez simple, open source. Et donc, je vais conclure là, déjà en remerciant tous les participants, experts et non-experts de leur participation. Juste, en conclusion, que je vais m'autoriser, Planétaire SE donc, a travaillé, je le disais tout à l'heure, travaille sur un dispositif qui d'ailleurs va mettre en scène, va utiliser l'Impact Score du mouvement Impact France pour son côté open source, assez simple, assez ouvert, avec plusieurs versions. Si vous êtes petite entreprise, jeune entreprise, moyenne entreprise, vous avez des questions qui vous sont posées qui ne sont pas les mêmes. On va aider ces entreprises à faire le lien avec les autres référentiels qui nous importent, comme la RSE, le SEG et la fameuse VSME. Et surtout, on va organiser des collaborations, des coopérations entre structures, parce qu'on pense qu'il y a beaucoup de choses qui se règlent, enfin, où on peut avancer quand on fait du collectif. Voilà, des opérations collectives. Tu voulais faire un commentaire, donc voilà. C'est vrai que je n'ai pas interrogé, mais je sache qu'elle est régulièrement, notre amie est régulièrement, Axel est régulièrement à nos matinales et qu'elle m'a demandé de rester simple observatrice sans intervenir. Donc je ne venais pas solliciter, voilà, je ne l'ai pas oublié. Voilà, merci encore à tous. On retrouve les deux podcasts concernant l'émission prochainement en ligne sur, au niveau de Planète RSE. Et puis, on aura l'occasion, bien sûr, de revenir sur ces sujets. On n'a pas fini d'en parler. On n'a pas fini de solliciter des experts, leur savoir, et qu'ils puissent nous aider à être plus adroits, plus intelligents, plus profitables sur tous ces sujets. Merci à vous. À très bientôt.
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5: Au début de l'année 2012, le label HVE, dit de haute valeur environnementale, était officiellement créé sous l'égide du ministère de l'Agriculture. Conçu pour préserver l'écosystème naturel des exploitations agricoles et réduire au maximum la pression sur l'environnement, ce label HVE, pour aussi vertueux qu'il puisse paraître, n'est pourtant pas exempt de critiques. Parmi elles, celle de l'Office français de la biodiversité, qui relevait fin 2020 que cette certification ne présente, dans la grande majorité des cas, aucun bénéfice environnemental. Au cours de cette même année 2020, la Cour des comptes a déploré, de son côté, que les différents plans consécutifs au Grenelle de l'environnement de 2007 demeurent pour l'instant très en deçà des objectifs fixés alors, notamment celui de réduire de moitié l'usage des pesticides en France à l'horizon 2018. 2018, c'est justement l'année où Valérie Murat et son association Alerte aux Toxiques, basée à Bordeaux, ont décidé d'envoyer 22 bouteilles de vin certifié HVE au laboratoire du Bernay pour détecter d'éventuelles traces de pesticides dans la composition de ces vins pourtant estampillés haute valeur environnementale. La publication des résultats de ces analyses a valu à Valérie Murat et à son association une condamnation à 125 000 euros de dommages et intérêts pour dénigrement collectif suite à une action en justice portée notamment par le comité interprofessionnel des vins de Bordeaux et près d'une vingtaine d'autres plaignants. Valérie Murat, ou quand la dénonciation des pesticides ulcère le vignoble bordelais, c'est le titre de ce nouveau numéro d'interférence. Aujourd'hui, suite et fin de notre entretien avec Valérie Murat et donc dernier épisode de cette série, le procès et la condamnation. Alors l'affaire se retrouve devant le tribunal judiciaire de Libourne, quelques mois à peine après la publication de votre étude sur votre site, hein, 3 mois à peine. Et là, vous êtes condamné à 125 000 euros de dommages et intérêts. Comment vous réagissez quand vous l'apprenez, Valérie Murat ?
6: Alors, c'est à la fois sans aucune surprise et à la fois quand même un coup de poing dans le ventre parce que c'en est grotesque, cette somme. La plainte, le nombre de plaignants, la démesure de ce qu'ils demandent, les bizarreries judiciaires de cette plainte aussi, il faudra en parler. Donc c'est à la fois, voilà, il y a un côté vraiment grotesque, surtout après avoir entendu leur ligne de défense.
5: Parce que vous êtes condamné pour dénigrement...
6: collectif de la filière, c'est
5: voilà,
6: ça.
5: Voilà, dénigrement collectif de la filière.
6: Voilà, en fait, ils sont allés sur le terrain du dénigrement parce que c'est une plainte en diffamation.

0: une utilisation de pesticides dangereux chaque année d'avril à septembre pour produire des vins qui exposent les populations de professionnels et les populations de riverains tout autour. La justice libournaise ne s'en est absolument pas émue et nous a malgré tout cela condamnés. Et donc ça a été, oui, quand même un coup dur à encaisser en janvier de se retrouver reconnu coupable. Donc immédiatement, bien entendu, nous faisons appel. Et l'appel a été formulé par nos avocats très très vite, dès le mois de mars qui a suivi. Comme nous étions en plus, ça montre bien la volonté de nous asphyxier, nous avons été condamnés avec un appel non suspensif. C'est-à-dire que même en faisant appel, nous devions nous acquitter de cette somme. Et bien entendu que ni l'association ni moi ne possédons cette somme. Donc ils savaient que ça allait nous mettre vraiment en difficulté. Donc on se dit, pour montrer notre bonne foi à la justice, puisque nous faisons appel et que nous continuons à croire et à avoir foi en la justice, on va commencer à payer à hauteur de nos moyens. Donc on paye 400 € par mois aux différents adversaires du compte de l'association et 400 € sur mes deniers à moi aussi, de mon compte en banque à moi, puisque nous sommes condamnés les deux. Donc on commence à payer 2 fois 400 € chaque mois. Pression supplémentaire, hein, encore, pour toujours nous asphyxier, nous tenir la tête sous l'eau, et puis nous empêcher de continuer à militer, hein, aussi, hein, c'est ça, hein, là-dessous. Certains des adversaires ne fournissent pas leur RIB. Donc, nous devons envoyer des huissiers à ces adversaires et à leurs avocats en leur demandant « Que souhaitez-vous ?» officiellement, par voie d'huissier. « Que souhaitez-vous faire ? Continuez-vous la plainte avec les autres ou est-ce que vous vous arrêtez ?» 1 500 € de plus. Voilà. Et voilà. Et des pressions comme ça, voilà. Et on commence à payer. Et on commence à payer. En juillet qui suit, on apprend que les adversaires font une demande de radiation de notre appel. Je découvre cette procédure. On se renseigne, on se rend compte que c'est pour en fait annuler une demande d'appel et que jusqu'à maintenant, celles qui ont été acceptées concernaient soit des personnes qui avaient dit ouvertement après la condamnation « je ne paierai pas, je ne me plierai pas à la condamnation » ou des personnes qui avaient complètement disparu de la circulation. Ce qui n'était pas notre cas. Donc on se dit quand même « on ne va pas nous imposer ça ». Nous avons une audience le 13 octobre et on apprend donc le 10 novembre dernier, 2021, que le juge de la Cour de l'appel de Bordeaux a accepté la demande de radiation et que désormais, donc, pour avoir le droit de faire appel, nous devons nous acquitter de cette somme grotesque de 125 000 €. Le seul événement positif dans cette décision, c'est qu'il s'agit d'une décision administrative définitive de la première chambre civile de la Cour d'appel. Ça change le statut de ces dédommagements et intérêts qui ne nous permettaient pas de faire un financement participatif, une cagnotte en ligne, pour recevoir de l'argent. Donc le soir même, on crée un financement participatif. Et depuis, eh bien, on a réussi à amasser quand même plusieurs centaines, milliers d'euros de soutien. Là, quand je vous parle, on a dépassé les 80 000 €. On a dépassé les 70 000 € en 3 mois.
1: Du coup, aujourd'hui, au printemps 2022, Valérie Murat, vous êtes en passe de rembourser, de payer les dommages et intérêts pour lesquels vous avez été condamné, ce qui entrouvre la possibilité prochaine d'un appel et donc d'aller davantage sur le fond de ce dossier qui en était pour l'instant resté sur de l'ingénierie juridique, si je résume bien un petit peu ce qu'on vient de dire.
0: Absolument, c'est très juste ce que vous dites, c'est exactement ça. Et en fait, c'est précisément pour ça qu'ils sont allés sur la question du dénigrement, c'est précisément pour ça qu'ils essayent de me décrédibiliser en disant par exemple qu'il y a la grêle, le gel et puis il y a Valérie Murat et qu'ils me comparent par exemple à des catastrophes climatiques. C'est ça qu'ils veulent en fait, c'est ne pas parler du fond de ces analyses-là. Parce qu'en fait, il n'y a rien de nouveau hein, dans les analyses des vins HVE, absolument rien par rapport à ce que nous dénonçons depuis 10 ans. Rien du tout. La seule nouveauté, c'est que cette fois-là, on a fait analyser 22 vins et qu'on a réussi à lever, en même pas 3 mois, 5 000 € de financement participatif. Et moi, mon sentiment, c'est que c'est ça qui leur a fait peur. Ils se sont dit, à coup de 22 bouteilles par analyse, on va tous y passer. Et oui, effectivement, ils vont tous y passer. Oui, voilà, c'est le projet.
2: Merci à Valérie Murat d'avoir été l'invitée d'Interférence. 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

0: 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On se donne rendez-vous la semaine prochaine et d'ici là, restez à l'écoute et en alerte.
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1: Moi, je fais partie de ceux qui pensent que le nucléaire n'est pas une énergie d'avenir. Alors, quand on a dit ça, ensuite, il faut expliquer pourquoi. Je dirais d'abord en regardant très simplement ce qui se passe. C'est-à-dire qu'aujourd'hui, dans la consommation énergétique mondiale, planétaire, le nucléaire baisse, et même baisse beaucoup, puisqu'on est revenu valeur relative à peu près à ce qu'on avait à la fin des années 90. Le système qui est utilisé aujourd'hui, c'est-à-dire celui de la fission nucléaire, présente les risques que vous connaissez, fait l'impasse totale sur la question des déchets. C'est la première fois que nous avons eu recours à une technologie en faisant l'impasse sur un élément majeur de cette technologie en pensant qu'on trouverait la solution, puis c'est pas de bol, on l'a pas trouvé. Donc, c'est une énergie qui pose énormément de problèmes. Alors, peut-être, effectivement, la fusion nucléaire présenterait-elle des avantages, sauf que nous n'en disposerons, de manière industrielle, nous n'en disposerions, si on va jusqu'au bout, à l'échelle industrielle, que probablement dans la troisième partie de ce siècle, c'est-à-dire beaucoup trop tard par rapport aux échéances qui sont les nôtres sur le changement climatique. Donc, pas de capacité d'avoir une évolution positive sur ce point. Voilà, globalement, au niveau planétaire. Alors, ça ne veut pas dire qu'il n'y ait pas des pays qui fassent du nucléaire. Oui, c'est vrai, on réalise quelques réacteurs nucléaires, notamment en Chine et en Inde. Mais je dirais que c'est extrêmement modeste par rapport à la production énergétique et électrique de ces pays, c'est quelques pourcents, et d'autre part des centrales fermes, puisque un certain nombre d'entre elles ont été réalisées dans les années 60. Alors maintenant pour la France. La France, c'est un cas très particulier, puisque nous sommes, comme vous le savez, le seul pays au monde à avoir une part du nucléaire aussi importante que celle que nous avons. C'est 76% de l'électricité, à ne pas confondre avec l'énergie. Je souligne bien ce point parce que souvent, on fait la confusion entre les deux. Hein. Donc, c'est 76% de notre électricité, c'est 16 ou 17% de notre énergie, la principale source de notre énergie restant le pétrole. Et ensuite, le gaz, mais essentiellement le pétrole.

pense que l'Agence française de la biodiversité peut avoir et a un intérêt, pourrait avoir un intérêt, si effectivement elle reprend bien le fait de coordonner l'ensemble des actions qui ont été menées par l'ensemble des acteurs de terrain. Et on s'aperçoit que jusqu'à aujourd'hui, les actions qui ont été menées, pour la plupart, alors à part dans quelques régions, ont été menées vraiment sur de la concertation locale et des acteurs locaux sur le schéma. Alors que l'Agence française de la biodiversité soit créée pour permettre d'apporter une expertise quand on a des besoins particuliers, pour permettre de recenser tout ce qui se fait en France, de bien et de moins bien, puisqu'il y a aussi des loupés dans le schéma, pour qu'on puisse avoir derrière des retours d'expérience et ne pas faire d'erreurs comme on a pu faire à certains moments. Je crois que ça sera un point qui serait tout à fait important, mais surtout de garder un ancrage vraiment local, parce que je considère, et on est un certain nombre à penser ça, que le fait d'avoir un ancrage local pour mener des actions permet d'expliquer, et en tant que responsable de l'eau au niveau du département de l'Aube, quand on va sur un territoire et qu'on est capable de travailler avec les agriculteurs, qu'on est capable de travailler avec les artisans, qu'on est capable de travailler avec les maires, ben on s'aperçoit que des fois, avec pas de très gros moyens, on permet d'améliorer des situations et on permet d'améliorer l'existant.

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1: Depuis que je préside la commission environnement, ça fait maintenant 5 ans, je mesure la diversité des acteurs du territoire, que ce soit les acteurs économiques, mais aussi les acteurs de protection de la biodiversité, ou tous ceux qui participent à l'élaboration des connaissances et à la capitalisation de ces connaissances. Je crois vraiment que le terme clé de s'appuyer sur l'existant, de faire avec et de continuer le partenariat qui existe, ça me semble quelque chose de très important. Et au regard de notre expérience, notre modeste expérience bourguignonne sur la SRB, je crois qu'on n'y arrivera que comme ça. Et il faut vraiment que les agences régionales de la biodiv puissent intégrer tous ces acteurs sans faire à la place, parce qu'il y en a qui travaillent depuis longtemps et qui travaillent bien depuis longtemps, en faisant avec. Et bien sûr qu'on ait les moyens aussi de le faire. Alors, dans les régions, on n'est pas sur des compétences obligatoires. On essaye de mettre les moyens qu'il faut pour la biodiv. C'est pas toujours simple. Je crois qu'on y arrive. En Bourgogne, on a essayé de le faire, en particulier dans le cadre des futurs fonds européens, puisqu'on a essayé de réserver sur la fameuse OT6, sans être un peu technique, 10 millions d'euros, 7 pour la biodiv, 3 pour l'eau. Mais pour en revenir aux agences régionales de la biodiv, je crois vraiment que s'appuyer sur l'existant, faire en complémentarité et faire avec, c'est quelque chose qui me paraît indispensable pour que ça puisse fonctionner. Et alors, l'enjeu en vaut la chandelle, et notre expérience montre que c'est, à mon avis, comme ça qu'on y arrivera.

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1: Bonjour et bienvenue dans les infos durables. Eh bien, aujourd'hui, deux infos à vous communiquer. L'une est plus particulièrement axée sur Grenoble et son université qui organise les 16 et 17 juin. Journée d'études du Forest Hub. Le 16 juin, ce sera donc plutôt un travail d'études et le 17, un travail donc consacré à une sortie sur le terrain. Si vous êtes sensible donc à ce qui se passe à Grenoble côté écologie, je vous rappelle 16 et 17 juin à l'université. Et puis, on va s'intéresser aussi à une autre manifestation qui, elle, se déroulera à Montpellier. Du 1er au 5 juin, c'est la conférence donc, du microclimat, de l'écologie et de la biodiversité. Après Anvers en 2022 et Helsinki en 2024, eh bien, cette conférence se tiendra à Montpellier du 1er au 5 juin, comme je vous le disais. Elle fédère des chercheurs et chercheuses passionnés par les études du microclimat, par les variations de température. En croisant observations de terrain, modélisation, données de télédétection et approche interdisciplinaire, ce réseau contribue à mieux comprendre comment ces gardiens locaux influence la biodiversité. Au-delà des présentations scientifiques, le MEB 2026 à Montpellier sera un espace d'échange privilégié entre chercheurs, gestionnaires et acteurs du monde forestier. Écologues, forestiers, modélisateurs, gestionnaires, acteurs du territoire, rendez-vous du 1er au 5 juin à Montpellier. À bientôt pour un prochain rendez-vous.
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1: Bonjour et bienvenue dans les infos durables. Aujourd'hui, on va partir pour Tarbes. Bon, en tout cas, une manifestation se déroulera les 15 et 16 juin prochains. Il s'agit d'une formation sur les inégalités sociales et la santé, du constat à l'intervention. La réduction des inégalités sociales est un enjeu central de santé publique. C'est inscrit dans la stratégie nationale de santé. Elle figure dans les priorités des agences régionales de santé, les ARS. Donc, contrairement à ce qu'elle pourrait laisser a priori paraître, ces interventions en santé peuvent améliorer la santé tout en contribuant à aggraver les ISS. Les nombreuses actions locales des intervenants de terrain constituent une expérience riche d'enseignement, souvent peu décrite, évaluée ou transférée, qui servirait à mieux travailler sur ces enjeux. Cette formation propose aux porteurs de projets en santé d'acquérir des outils dans le but d'adapter leurs interventions en fonction de leur impact sur les déterminants sociaux de la santé et les inégalités sociales. Voilà, donc pour en savoir plus, eh bien, vous pouvez vous adresser au service formation de Santé Occitanie. C'était au 05 61 77 87 11 ou à la référente handicap Michel Olivan au 05 61 77 87 11 aussi. C'est organisé par le DRAPS Occitanie et ça aura lieu, je vous le rappelle, les 15 et 16 juin prochains. A bientôt pour un prochain rendez-vous sur l'antenne de Radio Terre.

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0: l'idée de l'air, moi, me semble quand même très très important pour notre santé. Donc, je pense qu'il faut qu'on aille vers d'autres solutions. Et après, avoir aussi un regard sur le futur. Quand on parle de voltaïque, au bout de 10-15 ans, quand il faut les remplacer, on en fait quoi? Est-ce que ça ne crée pas d'autres problèmes?
1: C'est une problématique que vous avez eue sur la ZAC, ça ou...
0: Non, non, non, parce qu'aujourd'hui, c'est pris en charge. On essaye de le mettre sur le cahier des charges pour que ça soit pris en charge, mais j'imagine, moi, dans des bâtiments municipaux, je songe refaire ma mairie, il y a plein de bâtiments municipaux qui pourraient avoir de l'énergie solaire. Qu'est-ce qu'on va en faire dans 10-15 ans de ces panneaux? Est-ce qu'on ne va pas créer d'autres pollutions? Alors, j'espère qu'on va trouver tous les moyens pour y arriver, mais c'est un vrai souci, oui.

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2: Alors nous, ce qu'on a développé, et moi je l'ai amplifié depuis 2014, c'est les déplacements doux. Donc, comme notre ZAC Andromède est traversé par le tram, il fallait pouvoir aller rejoindre ce tram, pas forcément en voiture. L'idée, c'était de créer des pistes cyclables, des chemins piétonniers, pour que les gens puissent aller naturellement sur les deux seules stations qu'a la ville de Beauzelle. Il y en a une qui a un parking relais. On pensait, quand le tram est arrivé, qu'il allait être trop petit. Il s'avère qu'il est plutôt bien calibré parce que les gens viennent de plus en plus à pied, en vélo. Il y a des aménagements à faire. Et ça, je reconnais que c'est pas toujours simple à faire et ça prend quand même un petit peu de temps aussi. Et pareil, il faut toujours expliquer ces choses-là.

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1: Les chercheurs ont été encore en amont du suivi de l'état de la biodiversité par la définition même du terme de biodiversité. Ça va rejoindre un petit peu ma présentation ici, en ceci que c'est un concept qui vient essentiellement du monde de la recherche au début, après qui a été repris par la société civile, mais au début c'est des chercheurs, mais essentiellement, qui sont à l'origine de ce concept. Après, le monde de la recherche, bien sûr, contribue au suivi, à l'évaluation de l'état de la biodiversité à travers des publications scientifiques de différentes natures sur différents indicateurs de biodiversité. Donc ça, c'est la sphère plus académique. Deuxièmement, les chercheurs contribuent, pour certains, en mettant en place eux-mêmes des suivis de biodiversité. Et là, c'est toute la thématique, notamment des sciences participatives, mais pas uniquement. Il y a aussi d'autres types de suivis. Mais côté sciences participatives, il y a le programme Viginature, dont parlera, je pense, Jean-Philippe. Côté moins participatif, probablement, il y a le réseau, par exemple, de suivi de la qualité des sols fait par l'INRA, qui a une composante biodiversité qui se développe. Et puis les chercheurs sont appliqués aussi, et c'est plutôt de ce point de vue-là que je vous parlerai, dans l'activité d'expertise scientifique auprès des décideurs et des gestionnaires.

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1: Bonjour et bienvenue dans les infos durables. Aujourd'hui, on va parler de la fête des mares. Les mares, c'est ces petites étendues d'eau. Donc, eh bien, cette année, du 6 au 14 juin, on les fêtera comme chaque année en France. La fête des mares, elle revient pour sa 11e édition autour de la thématique les mares, éveiller et transmettre. C'est donc du 6 au 14 juin. Il s'agira de participer à des activités qui seront proposées un peu partout sur le territoire français. L'objectif est de sensibiliser le grand public à la protection des mares, de montrer la richesse faunistique et florale de ces écosystèmes, de transmettre les pratiques de bonne gestion et les initiatives mises en place pour préserver ces milieux. Une fête dédiée à la protection des mares et donc des zones humides dont on connaît l'importance. Si vous voulez en savoir plus, eh bien vous allez sur internet avec forum-zone-humide.org. A bientôt pour un prochain rendez-vous sur l'antenne de Radio Terre.
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1: Bonjour et bienvenue dans les infos durables de Radio Terre. Et aujourd'hui, on va parler de OptiMix 2026. C'est un symposium qui va parler de l'adaptation de la gestion forestière au changement climatique, moduler la composition et la densité des peuplements et contrôler la pression du gibier. Voilà, ça se passera à Nogent-sur-Vernisson en France, donc à l'espace des étangs, du 8 au 12 juin. Donc, installé en forêt dominiale d'Orléans, le dispositif OptiMix explore depuis plusieurs années les effets combinés de trois facteurs majeur sur le fonctionnement des forêts tempérées, la composition des essences, la densité des peuplements et la pression d'abroutissement par les ongulés sauvages. Ces leviers sylvicoles sont au cœur des débats actuels sur la résilience des écosystèmes en France face à la hausse des températures et aux sécheresses. Trois grands axes donc sont au programme, la biodiversité et écologie des communautés, le fonctionnement physiologique, donc la croissance des périssements résistants au stress climatique et la régénération forestière et le rôle de la grande forêt. Effet de la sylviculture et des ongulés sur la régénération, la fertilité des sols et le cycle du carbone. Ces thématiques visent à favoriser les échanges interdisciplinaires et à construire des passerelles entre la recherche, la gestion opérationnelle. Voilà pour cette manifestation qui se tiendra à l'espace des étangs en Nogent-sur-Vernisson, c'est dans le Loiret, du 8 au 12 juin prochain. A bientôt pour un prochain rendez-vous sur l'antenne de Radio Terre.

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Terence Ball, démocratie. Terence Ball, professeur en sciences politiques à l'Université d'Arizona, né en 1944 aux États-Unis. Il s'intéresse particulièrement à l'histoire de la pensée politique occidentale, à la pensée politique américaine et aux théories politiques environnementales. Extrait de Démocratie, 2006. La plupart des écologistes se revendiquent partisans de la démocratie par le bas, favorables à une large participation politique et à des processus de décision par des majorités au niveau local. Penser globalement et agir localement est leur devise et leur exhortation récurrente. Comme le note Andrew Dobson, les Verts plaident pour une forme de société radicalement participative dans laquelle la discussion prend place et dans laquelle un consentement explicite est exigé et donné pour le plus grand nombre possible de questions politiques et sociales. Tout cela implique le type de politique décentralisée associée au mouvement écologiste. Bien que ce principe soit au cœur de la théorie démocratique des Verts, il peut, et en pratique c'est souvent le cas, donner des résultats clairement anti-écologiques. Considérons, par exemple, la controverse actuelle sur la question de savoir s'il faut forer pour extraire du pétrole dans le National Wildlife Refuge de l'Arctique, qui est écologiquement fragile et vierge. Les écologistes américains sont farouchement opposés au forage. Cependant, enquête après enquête, on voit que si la décision était prise localement et démocratiquement par les habitants de l'Alaska eux-mêmes, les routes, les derricks et les pipelines couvriraient rapidement le versant nord du pays. La menace très réelle de marée noire serait présente en permanence et on ferait peu ou pas attention à la destruction de l'habitat sauvage ou au paysage de toute beauté de ce lieu éloigné. Une écrasante majorité d'habitants de l'Alaska sont plus intéressés par les emplois et le développement de l'économie nationale et locale que par la protection de l'environnement naturel. Et ils accusent les écologistes élitistes antidémocratiques des 48 États inférieurs, tels qu'ils les voient, de s'opposer au forage qui augmenterait leurs revenus et leur niveau de vie. À la lumière de telles considérations, certains Verts ont suggéré que la démocratie décentralisée par le bas n'est pas nécessairement bienveillante envers l'environnement et que le contrôle local peut avoir pour conséquence une dégradation de l'environnement pouvant s'étendre loin au-delà des frontières locales. Donc, en pratique, la démocratie n'a pas nécessairement des conséquences écologiques. Comme l'observe Robert Goodin, défendre la démocratie, c'est défendre des procédures. Défendre l'écologie, c'est défendre des résultats substantiels. Quelles garanties pouvons-nous avoir de voir les premières produire les seconds? Il semble que la réponse soit aucune. Car comme l'indique Michael Saward, si les gouvernements, pour être démocratiques, doivent répondre aux souhaits d'une majorité de citoyens, alors les écologistes n'ont pas grand-chose à répliquer si une majorité ne veut pas de leur solution. En bref, les écologistes

0: Ces deux questions sont affirmatives. Vers la biocratie. Affirmer que la démocratie est un concept contesté est aujourd'hui devenu un truisme. S'il n'est pas contesté dans son essence, il l'est à tout le moins historiquement et de façon conditionnelle. Les controverses sur la signification de ce concept proviennent de divers côtés. De la théorie protectionniste de Jeremy Bentham et de James Mill, de la théorie éducative de John Stuart Mill, de la théorie de l'élite proposée par Joseph Schumpeter et des tentatives plus récentes d'Iris Young et d'autres de refondre la démocratie dans un moule multiculturel. Mais le plus grand défi vient peut-être du mouvement écologiste qui, récemment, a tiré la démocratie dans une direction résolument verte. À présent, nous devons nous demander comment l'éco-démocratie, ou peut-être la biocratie, peut différer des variantes plus anciennes de la théorie et de la pratique démocratique, qui sont toutes, comme le note Drizek, fondamentalement anthropocentriques. La démocratie, bien qu'étant un concept contesté, et quelles que soient les multiples formes sous lesquelles elle est apparue durant les derniers 2500 ans, est, à tout le moins, anthropocentrique. Et comme l'observe Freya Mathieu, la démocratie libérale, la variante dominante dans l'Occident moderne, doit beaucoup, comme l'implique l'adjectif libéral, au libéralisme, qui est tel quel, bien sûr, anthropocentrique. Il considère l'intérêt humain comme la mesure de toute valeur. Mais sa critique n'est pas assez large, car toutes les grandes idéologies et les variantes de démocratie qu'elles engendrent sont anthropocentriques. Elles supposent toutes que les intérêts humains sont supérieurs. Note de l'auteur, les démocraties libérales occidentales ont eu, dans l'ensemble, de meilleurs résultats environnementaux que les gouvernements communistes, pour un compte rendu particulièrement déprimant de la façon dont un régime communiste a détruit l'environnement naturel, voire Shapiro, Mao's War Against Nature, 2001. C'est exactement ce que la démocratie verte ou biocratie ne fait pas. Bien que la biocratie n'exclut certainement pas les intérêts humains, elle ne les place pas non plus, comme le font la démocratie libérale, la social-démocratie et la démocratie populaire, au sommet d'une pyramide de valeurs morales. La biocratie considère plutôt les intérêts humains comme un ensemble au sein d'un réseau complexe d'intérêts interdépendants.
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4: C'est peut-être un axe à développer, c'est-à-dire de pouvoir aussi avoir comme une plateforme d'idées intéressantes et qui... Même des échecs, parce que souvent dans l'échec, on peut trouver une bonne idée et rebondir et prendre et se... ça pourrait être une idée, mais c'est vrai qu'on n'est pas spécialement au courant, comme je disais tout à l'heure, on fait souvent les petites choses dans nos coins, on voit si ça peut coller avec tel plan, telle action, telle dynamique, mais, et souvent on s'en rend compte au moment où on va chercher des fonds. C'est au moment où on dit, bon, mais il nous faut un peu d'argent, on va essayer de voir cette Toulouse Métropole, on ne peut pas essayer de voir, d'avoir un petit budget, c'est là où on nous dit, bah, ça peut rentrer là, ça peut rentrer là. Mais peut-être que, comme on disait tout à l'heure aussi, ce référent, la personne, ce bureau référent pourrait aussi être... aussi relais de toutes ces bonnes actions qu'on peut avoir, parce que je suppose que, surtout nous, à Toulouse, nous on est dans le Nord, alors entre nous, bien sûr, on discute, on échange, on est là, mais des choses qui se font, par exemple, à Kent-Fonce-Grive, je me dis, bon, ben, peut-être qu'il y a des dynamiques qui sont intéressantes, et même les mêmes que nous, mais on ne sait pas, et on s'en rend compte après, une fois que on a mis, ou on a vu, ou c'est sorti avec presse et autres, voilà.

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3: Je dirais on est un élément du plan climat de la métropole. Je crois qu'on est aujourd'hui, la ville de Canville est un petit peu, alors je dis pas initiateur de si. Dans certains domaines, notamment au niveau des écoles, hein, puisqu'on a une réflexion sur le manger bio et le manger intelligent. Aujourd'hui, ce travail sur l'anti-gaspillage, sur le tri des aliments, la réception notamment de ces déchets fermentés ici pour les remettre en compost. Donc on a créé des pavillons composteurs dans chaque école de Canville. On va le développer aujourd'hui, notamment sur le logement social, parce qu'on estimait que cette chaîne-là, et notamment dès le plus jeune âge, était quelque chose d'intéressant. Donc, c'est un travail qui a été mené aussi bien dans les maternelles que dans les écoles élémentaires, et qu'on souhaite aujourd'hui développer de façon plus large au niveau du bâtiment social. Donc ces composteurs vont être mis en place au cours prochaines années. Mais au-delà de ça, c'est tout avoir cette réflexion. Tout à l'heure, je parlais de l'agriculture biologique. Donc, on a 20% de produits bio aujourd'hui dans les assiettes canvilloises, à coût constant. C'était aussi une volonté, hein, montrer aussi que le bio pouvait être traité de façon intelligente, mais aussi à coût constant. Et puis aussi un travail par rapport à des activités, par rapport aux enfants. Hein, on est en partenariat avec le groupement Érable, hein, qui va nous aider dans cette démarche-là. Aussi bien au niveau des enfants qu'au niveau de leurs parents, parce que finalement on s'aperçoit que l'enfant est quand même un vecteur essentiel, hein, et que l'adulte est parfois très réfractaire à certaines évolutions, mais en passant par l'enfant, et lorsque l'enfant est incitateur, et bien effectivement, finalement, l'adulte rentre dans cette démarche-là. Donc c'est un travail que l'on mène maintenant depuis quelques années, hein, parce que bon, je ne sais pas si c'est ma fille enseignante qui le veut, mais le fait de parcourir cette diversification au travers de l'école, au travers de l'éducation et de l'apprentissage à l'école, nous semble intéressante et que l'on essaye de développer aujourd'hui par l'énergie famille. On a travaillé notamment l'an dernier sur l'énergie.
4: Défi famille et énergie positive.
3: Énergie, voilà. Énergie positive, on l'a fait, on va le poursuivre, aussi bien également sur le plan de l'alimentation, parce que c'est des actions qui nous semblent intéressantes. Systématiquement, lorsqu'elle peut être développée, notamment sur notre marché dominical, avec des actions bien spécifiques, voilà, pour montrer qu'aujourd'hui, ce travail-là, ce n'est pas simplement des actions ponctuelles, c'est aussi un travail que l'on doit mener, un travail de longue haleine, certainement, hein, parce que nos générations ne sont pas forcément habituées à tout ça, on a du mal, hein, parce qu'on vit encore dans une société de confort, mais de confort dans le sens, comment dire, où finalement, ces problématiques-là nous touchent, certes, mais elle nous touche simplement. On n'est pas totalement pris à la gorge. Et c'est ça qui est dérangeant aujourd'hui, c'est d'arriver à faire comprendre à toute notre société, à toute cette population, que c'est un défi pour demain, et notamment pour nos enfants et petits-enfants qui arrivent, quoi.

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1: En 2100, jusqu'à 2100, il y a une élévation des températures donc, qui est fortement attendue. Et le consensus, on va dire, qui s'est dessiné, qui est adopté par tout le monde, c'est qu'à minima, tout le monde est d'accord pour dire qu'il y aura une élévation de température de 1,5 degré par rapport au siècle précédent. Donc c'est deux fois plus que, c'est-à-dire qu'on va doubler ce qui a été observé à minima sur le passé. Et je dis bien que c'est à minima, c'est-à-dire que c'est dans le scénario le plus on va dire optimiste, c'est-à-dire le moins émissif en termes d'émissions de gaz à effet de serre. Si on va vers des scénarios qui sont plus proches finalement des tendances qui ont lieu actuellement, on est plutôt à 2, 3 ou 4 degrés d'élévation de température à l'échelle globale.
2: Avant de regarder la première des 12 diapositives que nous avons réunies pour vous, écoutons ensemble cet extrait musical.

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1: Bonjour et bienvenue sur l'antenne de Radio Terre dans ces infos durables. Aujourd'hui, on parle d'une session de formation qui aura lieu du 15 au 19 juin, organisée par l'ANACT-FR. Donc, il s'agit de manager, c'est tout un travail. Un constat est maintenant documenté et partagé. Dans les entreprises françaises, les modes de management doivent évoluer pour mieux faire face aux défis, les risques psychosociaux, phénomènes d'usure, transformation du travail ou encore quête du sens du travail. Les caractéristiques des formes de management qui contribuent à la qualité de la vie et des conditions de travail sont en parallèle mieux connu, un management qui veille au développement des personnes au travail, à la performance globale de l'entreprise, c'est un management participatif, à l'écoute des réalités de terrain et en soutien du travail de tous et de toutes. La Semaine pour la qualité de la vie et les conditions de travail 2026 sera l'occasion de partager des repères et des témoignages de professionnels. Donc ça se passera le 15 juin au matin notamment, et puis en après-midi il y aura une conférence autour de manager, c'est tout un travail. Ça se passera à Paris au ministère du Travail et des Solidarité. Et si vous voulez en savoir plus, eh bien vous allez sur le site de anact.fr, anact.fr. A bientôt pour un prochain rendez-vous sur l'antenne de Radio Terre.
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1: Bonjour et bienvenue sur l'antenne de Radio Terre. Bien, aujourd'hui, on va parler du Talent pour la planète. C'est la 6e édition. Elle se tiendra à Paris le 9 juin prochain. C'est un événement positif qui décode les transitions écologiques et sociales. Elle a pour vocation, donc, cette manifestation d'acculturer le grand public en décryptant les avancées des organisations et leur chemin vers les transitions écologiques, mais aussi sociales. En mettant en avant les talents qui portent ces enjeux et les formations qui accompagnent ces transformations, il s'agira de donner des clés de compréhension sur les métiers et compétences et développer pour agir et accélérer ces transitions. Pour la planète, c'est donc s'installe au 104 à Paris le temps d'une journée pour comprendre, mobiliser et engager. Et c'est le groupe AEF ainsi que Pro Durable qui unissent leurs expertises pour organiser cette manifestation 6e édition du genre, je vous le rappelle. Talent pour la planète le 9 juin prochain à Paris. À bientôt pour un prochain rendez-vous sur l'antenne de Radio Terre.

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1: L'intérêt d'une AVAP, c'est ne pas faire que de la restauration d'un bâti ancien, mais aussi mettre cette restauration en perspective dans un écrin, enfin dans son jus. Un village est dans un ensemble rural, il est entouré de coteaux, il est entouré de certaines, par des rivières. Donc voilà, et l'intérêt de l'AVAP, c'est aussi d'associer, enfin, au cœur du village le reste du patrimoine.

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3: Au premier rang des énergies renouvelables, l'énergie hydraulique occupe une place de choix. Elle est flexible, elle est compétitive, et cette source d'énergie est l'un des piliers de la production d'EDF en France, mais aussi à l'international. Avec le nucléaire, elle constitue le socle de compétitivité de l'électricité française, au service notamment de nos entreprises. L'effort d'EDF dans l'hydraulique porte sur l'entretien et la rénovation de nos ouvrages, mais aussi et surtout sur le développement de nouvelles installations, aussi bien en France qu'à l'international. Cette énergie est une énergie d'avenir, en même temps qu'un atout pour le rayonnement industriel de la France à l'international, et nous ne saurions la négliger. Nous avons d'ailleurs à cet égard de très grands projets de développement à l'international et de très belles références, comme le barrage de Namtun au Laos, qui est devenu la réalisation de référence de la Banque mondiale. Mais nous devons également porter collectivement une ambition industrielle de long terme pour la filière française des énergies renouvelables. Ces choix d'une vision de long terme, nos anciens ont su les faire dans l'hydraulique et dans le nucléaire, nous saurons le réussir dans les énergies renouvelables.

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2: Tout au long de l'examen et de l'élaboration de la loi sur la biodiversité, j'ai rencontré des représentants des agriculteurs, des chasseurs, comme des associations de protection de l'environnement. Et sur beaucoup de points, nous avons avancé dans le compromis, avec détermination et dans l'écoute. Détermination à avancer, à faire progresser l'écologie dans nos politiques publiques, à contribuer à des équilibres favorables à la biodiversité. Mais écoute également parce que nul ne peut prétendre détenir la solution à de tels défis. Et c'est par le dialogue, la conviction, la recherche d'équilibre que se fait une politique et pas par des positions de principe ou des postures. Je ne vais pas vous infliger la lecture des plus de 150 articles de cette loi, même si ce serait très instructif, mais je crois utile qu'on en mesure la portée. La loi consacre ainsi le principe de la solidarité écologique. Elle reconnaît l'importance des liens qui existent entre la préservation de la biodiversité et les activités humaines. Ce principe permet de s'assurer que les questions complexes d'interaction et d'effets directs et indirects sont prises en compte dans les décisions, élément majeur par ailleurs de l'atténuation et de l'adaptation au changement climatique. Ce principe de solidarité concerne également les territoires. La loi offre des outils pour renforcer les continuités écologiques. La création ou la restauration d'espaces de nature vise non seulement à préserver la biodiversité, mais aussi à maintenir les services rendus par les écosystèmes. L'existence des trames vertes et bleues, dont on a parlé beaucoup aujourd'hui, est essentielle pour nous adapter au changement climatique, en réduire les effets et participer à stopper l'érosion de la biodiversité.

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1: Bonjour et bienvenue sur l'antenne de Radio Terre. Aujourd'hui, eh bien, on va parler des infos durables avec une manifestation qui se tiendra le mardi 9 juin de 9h à 17h. Il s'agira d'une manifestation sur la santé et l'environnement, un atelier qui proposera un apport théorique sur les notions de promotion et d'éducation en santé et les différentes dimensions qui composent la santé environnementale. Il s'agit surtout d'un espace pour découvrir des méthodes d'animation, expérimenter des outils comme support pour vos actions auprès des publics. Les objectifs sont de se repérer parmi les notions de promotion et d'éducation de santé et d'environnement, de découvrir et d'expérimenter des outils pédagogiques et de connaître les structures et les lieux ressources de ces outils pédagogiques. Si vous voulez en savoir plus sur cette journée pédagogique pour l'environnement, qui, je vous le rappelle, se tiendra le 9 juin, eh bien vous pouvez contacter donc Santé Cantal au 09 85 04 23 55. Tout cela est organisé par le CPIE d'Auvergne, que vous pouvez aussi joindre par ailleurs au 04 71 45 62 88. À bientôt pour un prochain rendez-vous sur l'antenne de Radio Terre.
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1: Bonjour et bienvenue dans les infos durables. Aujourd'hui, on parle de la semaine du développement durable. C'est une semaine donc qui va se tenir du 30 mai au 5 juin prochain. C'est officiellement donc la semaine européenne du développement durable. Côté terrain, c'est une période idéale pour des ateliers éco-gestes et économie circulaire, des temps collectifs autour du sens et de l'impact, des animations participatives ou une action symbolique intégrée à une démarche annuelle. Cette semaine ambitieuse s'articule autour d'un objectif commun, sensibiliser chacun d'entre nous aux pratiques quotidiennes qui favorisent une démarche citoyenne responsable. Il s'agit de mettre en lumière les actions concrètes que nous pourrons tous adopter pour construire un avenir durable et équilibré pour notre planète. Que vous soyez une entreprise ou un individu, cette semaine du développement durable est l'occasion idéale de prendre conscience de l'impact de nos actions et de trouver des solutions innovantes pour préserver notre planète. Il y aura certainement quelque chose autour de chez vous, donc, pour la semaine du développement durable qui aura lieu cette année du 30 mai au 5 juin. À bientôt pour un prochain rendez-vous sur l'antenne de Radio Terre.

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